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1: Il est 2h.
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2: Né en 1940 à Champigny-sur-Marne, Guy Bontempelli apprend très jeune le piano, tout en se passionnant pour la chanson. Après avoir assisté à de nombreuses comédies musicales à Broadway, il se met à composer. Il enregistre son

0: Premier disque en 1965, comprenant les titres « La Seine et Rouen »,« Vos yeux cachous » et « Madrid », couronné du Grand Prix de l'Académie Charles Cros. L'année suivante, il interprète sans doute sa plus célèbre chanson, intitulée « Quand je vois passer un bateau ».
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Paralysé par le trac de monter sur scène, Guy Bontempelli décide alors de se consacrer à la composition de chansons pour d'autres artistes, comme pour Juliette Gréco, La Femme en 67, Brigitte Bardot, Depuis que tu m'as quitté en 70, Dalida, Par en 1970, Mireille Mathieu, Chanson triste en 1977, et Nicoletta, À la porte du jardin en 73. Son plus grand succès demeure incontestablement Ma jeunesse fout le camp, interprété en 1967 par Françoise Hardy.

cette même année 67 est véritablement un triomphe pour Guy Bontempelli, qui met en parole le célèbre Concerto d'Aranjuez de Joaquín Rodrigo, chanté par Richard Anthony.

0: En 1975, il signe le livret de la comédie musicale My Flower, mise en musique par Eric Chardon et arrangée par Jean-Claude Petit. Cet auteur-compositeur-interprète s'éteint le 16 décembre 2014. La SACEM lui rend alors hommage en soulignant que Guy Bontempelli restera attaché à de belles chansons célèbres, des textes émouvants, poétiques, portés par de grands interprètes, souvent des femmes.
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1: Il est 3h. 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
3: Léo Deventeri.
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3: Graham Allwright.
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3: Anne Vanderlove.

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3: Né le 25 août 1932 à Romilly-sur-Seine, dans l'Aube, Rissé Barillet suit des cours au Petit Conservatoire de la chanson de Mireille, avant de se lancer dans la chanson grâce au coup de foudre qu'il a en entendant Félix Leclerc. Il rencontre en 1958 le directeur artistique Jacques Canetti et grave son premier disque intitulé « La servante du château ». Titre avec lequel il remporte le Grand Prix de l'Académie du Disque.
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3: Il ne pense qu'à s'amuser. Atteint d'une longue maladie, il s'éteint en Auvergne le 20 mai 2011.

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1: Après, les as du turf, rivaux de la piste ou bien encore la porteuse de pain. Ce comédien-chanteur meurt à Corbeil-Essonnes le 8 mars 1977 dans l'oubli quasi-général.

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0: À partir de 1957, fasciné par Boris Vian, il commence à écrire des chansons et enregistre en 1958 son premier disque intitulé « Le poinçonneur des lilas » grâce au producteur Jacques Canetti qui l'a repéré.
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0: Le succès est mitigé, mais ses interprètes, parmi lesquels Juliette Gréco et Petula Clark, rencontrent un intérêt non négligeable. La consécration intervient enfin en 1965 grâce à France Gall qui remporte l'Eurovision de la chanson avec le titre « Poupée de cire, poupée de son ».

d'autres interprètes se prêtent au jeu de ce succulent compositeur, comme Françoise Hardy, Comment te dire adieu, et bien évidemment Brigitte Bardot, Harley Davidson, avec laquelle il a une courte relation amoureuse. En 1968, il rencontre Jane Birkin et chante en duo avec elle le célèbre tube « Je t'aime moi non plus ».

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1: Cette chanson fait scandale au Vatican et se retrouve censurée dans de nombreux pays, principalement catholiques. En 1971, naît Charlotte, issue de l'union sacrée avec Jane. Par la suite, Serge Gainsbourg interprète également lui-même ses œuvres et ne passe jamais inaperçu sur scène. Parmi ses plus grands succès, mentionnons Love on the Beat, Elisa, Aux armes, etc., Bonnie and Clyde, La Javanaise ou bien encore Aux enfants de la chance.
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0: Tombé dans l'engrenage de l'alcool et de la cigarette, il fait souvent scandale sur les plateaux de télévision, comme en 1984, lorsqu'il brûle un billet de 500 francs devant des millions de téléspectateurs. Ceci pour dénoncer le racket fiscal dont il s'estime victime.
1: Je vais prendre un billet de 500 balles. Hein, je vais vous dire, je suis taxé à 574%. Hein, je vais vous dire ce qui me reste.

0: C'est bien, ça c'est illégal ce que je vais faire. Là.
1: C'est illégal, oui.
0: C'est illégal, mais je vais le faire quand même. Ici, on me fout en tour, je n'ai rien à cirer, je serai au moins en régime. Voilà, je vais vous dire ce qui me reste. Il faut quand même pas déconner, hein. Parce que ça, c'est pas pour les pauvres, hein, c'est pour le nucléaire et toute la...
1: Vous vous rendez compte que vous provoquez beaucoup de monde en faisant ça?
0: Ah, écoutez, c'est mon pognon, je n'ai rien à cirer.
2: Rongé par la maladie, Gainsbourg s'éteint le 2 mars 1991, emportant avec lui son savoir-faire inimitable dans la création de chansons souvent poétiques. Il repose au cimetière de Montparnasse, à Paris. Oh, je...

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2: Né le 13 décembre 1947 à Paris, Minouche Barelli n'est autre que la fille de la chanteuse Lucienne Delisle et du chef d'orchestre Aimé Barelli. Tout comme sa mère devenue mondialement célèbre grâce à la chanson « Mon amant de Saint-Jean », elle fréquente les scènes artistiques et participe en 1967 au concours de l'Eurovision de la chanson en interprétant le titre « Boum Badaboum » écrit par Serge Gainsbourg et qui se classe à la 5e place. Plusieurs autres chansons voient le jour, dont « Si j'ai rêvé »,« On s'aimera papy » et cette chanson-là nous ressemble. Par la suite, Minouche Barelli anime plusieurs émissions à la télévision et sur Radio Montmartre. Au début des années 90, elle décide de prendre la nationalité monégasque. C'est dans la principauté qu'elle nous quitte le 20 février 2004.

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1: Catherine Sauvage.
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1: Les surfs.

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0: conditionnel des rockeurs américains. Il passe à l'émission publique Parisien Cocktail, enregistrée au cinéma Mercadet en 1959. Les paroliers Gilles et Jean lui proposent alors leur collaboration et surtout un contrat chez Vogue. En mars 1960, il sort son premier 45 tours intitulé « T'aimer follement ».
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Des millions d'adolescents, les enfants du baby-boom de l'après-guerre, se reconnaissent en lui et s'affirment. Johnny Hallyday devient un véritable porte-drapeau, frayant la voie à une pléiade de chanteurs et de groupes, comme Dick Rivers ou encore Eddie Mitchell. En fin 1966, il a déjà vendu 18 millions de disques. Johnny Hallyday devient une véritable bête de scène, et les concerts deviennent gigantesques. Il se produit au Palais des Sports, au Zénith à Bercy, au Parc des Princes, au Stade de France, ou bien encore à la Tour Eiffel en 2000, où 600 000 personnes se réunissent. Les succès sont légion, et pour n'en citer que quelques-uns, Que je t'aime en 69, Oh ma jolie Sarah en 71, Ma gueule en 79, Rock'n'Roll Attitude en 85 ou bien encore 100% avec son fils David en 99.

balançant en permanence entre le rock et les variétés, entre la solitude désenchantée et les certitudes de l'amour, Johnny Hallyday poursuit sa route et ses rêves. Malheureusement, il disparaît le 5 décembre 2017, vaincu par la maladie. Le plus grand rocker de la chanson française laisse des millions de fans dans le désarroi.

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0: Mireille.
1: Papa n'a pas voulu, et maman non plus. 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Les enfants obéissants font tout ce que disent leurs parents. 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Et
0: Marie Bizet.
2: Connaissez-vous l'hôtel des trois canards? 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
0: Léon Reiter.

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2: Né le 3 juin 1906 à Saint-Louis, dans l'État américain du Missouri, Josephine Baker débute sa carrière dans des revues noires à Broadway. Très rapidement, elle chante et danse comme une vraie professionnelle. Elle débarque en France en 1925 et continue à se produire dans des revues dites « nègres ». Cela fait scandale, puisque Josephine porte des tenues très dénudées. Mais la petite américaine va cependant très vite enthousiasmer un public de plus en plus acquis à sa cause. Aux Folies Bergères en 1927, elle fascine les spectateurs en portant sa célèbre ceinture de banane. Puis en 1930, elle reçoit un véritable triomphe en interprétant « J'ai deux amours ».

Joséphine Baker incarne la nouvelle tendance de la mode parisienne et de nombreuses femmes souhaitent lui ressembler. On se passe alors la peau au brou de noix. Tombée amoureuse de la capitale française, Joséphine interprète un nombre considérable de chansons en rapport avec Paris. Sous les ponts de Paris, Ça c'est Paris, La romance de Paris ou bien encore Fleurs de Paris. À partir de 1940 et durant toute la période de l'occupation, les artistes juifs et noirs sont interdits de scène. Joséphine s'en va momentanément se réfugier au Portugal puis au Maroc. Au terme de la Seconde Guerre mondiale, elle revient en France où elle achète un château dans le Périgord. Généreuse, elle adopte des enfants de tout pays. Mais cette débauche d'énergie financière finit par la ruiner. Âgée de 69 ans, elle remonte pour une dernière fois sur scène en 1969.

0: 1975 à Bobino, dans un spectacle retraçant sa carrière. Victime d'un malaise, elle décède à Paris le 12 avril 1975.
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enregistré son premier album, intitulé « La marmaille nue », qui se vend à 100 000 exemplaires. Atteint du sida, il n'hésite pas à dénoncer clairement sa maladie et rencontre le soutien inconditionnel de son public. D'autres albums, pour la plupart dénonciateurs du malaise de la société, voient le jour, dont « Les années sombres », « Frère misère », « Dehors » et « Les animaux ». Le 12 novembre 2009, Mano Solo donne un concert à l'Olympia, comportant des chansons de son dernier album, « Rentrer au port ». Las, il s'agit de son ultime représentation, puisqu'il est hospitalisé juste après, à la suite d'une rupture d'anévrisme. Une nouvelle alerte l'emporte finalement à Paris le 10 janvier 2010. Cet écorché vif, très engagé, également passionné par la peinture et le dessin, comme son père, disparaît à l'âge de 46 ans.

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1: Par les hasards de la guerre, ma première scolarité, je l'ai faite en français, puis j'ai pris goût, puis j'ai fait toutes mes études en français, et dès que j'ai passé mon bac, je suis venu en France, et le peu de grec que je gardais s'éloigne de ma mémoire. Enfin, quand je retourne en Grèce, je retrouve un peu la langue, mais c'est rare.

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2: Né le 17 janvier 1920 au Québec, Fernand Robidoux débute sa carrière en 1938 en animant l'émission « La ruche ménagère » sur une radio de Sherbrooke. Attiré par la chanson, il écrit et enregistre en 1945 le titre « Je croyais » qui reste sans doute son plus grand succès. Le Québécois interprète par la suite de nombreuses chansons d'origine américaine, dont « Quand il neige »,« Je ris pour cacher les pleurs »,« Notre anniversaire » et « Nuages dans le bleu ». Par la suite, il anime diverses émissions à la radio et à la télévision québécoise, dont « Reine d'un soir » sur CKVL, « 4 As » sur la TV de Sherbrooke, ainsi que « La boîte à chansons » sur CKAC, présentant les compositions d'autres Québécois. Touchant à tout, il devient même chroniqueur artistique au Journal de Montréal au milieu des années 60, puis effectue des tournées aux États-Unis avec son fils Michel, aujourd'hui compositeur et musicien, pour y promouvoir la chanson québécoise. Cet ambassadeur de la variété nous quitte le 20 septembre 1998 à Montréal.

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4: Il est 6h.

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3: Né le 12 octobre 1967 à La Réunion, Tonton David débarque à Paris adolescent et flirte avec la délinquance. Il voyage ensuite en Angleterre où il découvre sa voix, le ragamuffin, un mélange de rap et de reggae. Il parvient ensuite à sortir deux albums, le Blues de la racaille en 1991 et Allez leur dire en 1994, comportant le titre à succès, Sûr et certain. Carré.

Auteur de textes qui font écho aux problèmes de la société, Tonton David enregistre trois chansons remarquables. Ma Number One en 94, Il marche seul en 94 également, et Chacun sa route en 96.

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2: Né le 18 décembre 1958 à Paris, Valerio passe son enfance en Italie, avant de se faire remarquer par Salvador Dali et Johnny Hallyday, qui lui conseillent de se lancer dans la chanson. Doté d'un beau physique, il parvient à enregistrer plusieurs 45 tours, dont Amore mi amore, Bravo chérie et La moitié de mon cœur. Le jeune Valerio ne rencontre toutefois pas le succès escompté en France. Il se tourne alors vers l'Amérique latine, où il reçoit là-bas des louanges. Il meurt prématurément le 28 mai 1988.

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1: Il est 7h.

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2: Né le 15 mars 1907 à Karlstadt, en Suède, Zara Leander suit des cours de théâtre avant de chanter l'opérette intitulée « La veuve joyeuse » en 1931 à Stockholm. En 1938, elle interprète la chanson du film « Der Wind hat mir ein Lied erzählt ». Elle la chante également en français en la traduisant par « Le vent m'a dit une chanson ». Le succès est phénoménal. Quelques mois plus tard, cet artiste pourtant d'origine juive signe un contrat avec une très grande maison de cinéma allemande et devient paradoxalement l'égérie du cinéma germanique sur la demande du ministre de la Propagande, Joseph Goebbels. On la surnomme alors la grande étoile du cinéma du Troisième Reich. À la fin des années 30, elle joue des rôles importants comme dans Magda, La Belle Hongroise et Page Immortelle. À partir de 1942, refusant d'adhérer aux idées nazies, Zara Leander décide de retourner vivre en Suède, où elle s'éteint le 23 juin 1981.

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0: voici chez le docteur homéopathe, dans son cabinet de consultation ultra moderne. Mais écoutons le docteur et son infirmière.
1: Ah, mademoiselle, faites entrer la première personne.
2: Bien, docteur, la première personne. Voulez-vous entrer, monsieur?
3: Bonjour,
1: docteur. Eh bien, soyez calme, mon ami. Que puis-je faire pour vous?
3: Vous êtes bien, docteur homéo.
1: Oui, homéopathe. Allez, droit au but, mon ami. Dépêchez-vous, je suis pressé, voyons.
3: Je suis envoyé par le journal Le Beau Parleur.
1: Ah oui, Le Beau Parleur.
3: Pour vous demander ce que c'est que l'homéopathie.
1: L'homéopathie? Ah, eh bien, l'homéopathie, c'est une merveille qui, généralement, vient à bout de tout. Ainsi, croyez-moi, pour les durs d'oreilles, faites tomber 20 sous, vite ils tendent le cou, vers la pièce ils vont sans aucune hésitation.
3: Oh, je vous remercie, docteur. Vous m'entendez? Je ne bégaye plus.
4: Non.

0: Ah, mademoiselle, faites entrer la seconde personne.
1: Oui, docteur. Madame, monsieur, enfin, je ne sais pas, entrez.
2: Bonjour, docteur.
0: Mais ça doit être un fou, ça, qui s'est déguisé en femme. Votre nom, s'il vous plaît.
2: Zebruska Nova. Ça s'écrit comme ça se prononce. Quant au stade, je fais de belles performances. Mes rivales protestent et c'est un conflit. Mon système pileux prend de l'importance. J'ai même de la barbe, n'est-ce pas inouï?
0: Tiens, tiens, tiens.
2: Chaque jour, docteur, mes goûts changent, y a pas d'erreur.
0: Ah.
2: Je n'adore plus, comme toutes les femmes, faire la vaisselle, repriser les bas. Mais je voudrais bien, et c'est là le drame, être militaire ou marchand de nougat.
0: Oh, allez, c'est des boniments, allons vite, fichez-moi le camp. Alors, mademoiselle, c'est terminé, je crois, oui.
1: Non, non, docteur, il y a justement une personne qui vient d'arriver. Passez, monsieur.
3: Bonjour, monsieur. Très heureux.
0: Eh bien, ne me dites rien, mon ami, car mon expérience m'apprend tout de suite ce que vous avez. Ce n'est pas pour rien que j'ai appris la science. Je sais mieux que vous ce dont vous souffrez. Vous allez voir ça, sacré bougri de bougras. Vous êtes vraiment, ça c'est classique, le type parfait de l'arthritique. Vous avez l'air si décrépit que je suis sûr que vous êtes cuit. Et puis votre foie est malade parce que vous mangez trop de salade. Ce qui vous donne sûrement le diabète que c'est très fréquent. Je ne crois pas que l'on évite l'opération de l'appendicite. Surtout que votre teint terreux caractérise un ravageux. Pour vous guérir de vos tortures, je m'en vais vous faire une petite piqûre. Avec cela, j'en suis certain, je vous ferai passer le bout du pain.
3: Mais non, monsieur, je ne suis pas malade. Je suis venu voir monsieur Dupont.
0: Comment, vous n'êtes pas malade, vous êtes venu voir les Dupont? Mais c'est à l'étage au-dessus des Dupont, mon ami. Foutez-moi le camp.

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1: Il est 8h.
2: Bonjour, 14 départements de l'Est de la France basculent à leur tour en vigilance rouge à partir de midi. Un total de 72 départements sont désormais concernés, un record. À noter également que les Deux-Sèvres et la Haute-Garonne sont placés en danger très élevé pour les incendies, une première pour cette année. En tout cas, un nouveau record a été battu, c'est la journée d'hier, mercredi, qui est désormais la journée la plus chaude depuis le début des relevés des températures en 1947, avec 30 degrés en moyenne sur l'Hexagone. Les valeurs les plus élevées relevées sur le territoire l'ont été à Paluau en Vendée et Pissos dans les Landes avec 43,8 degrés. L'enquête sur la mort de Liana a été élargie hier au chef de viol sur mineur. Le principal suspect, Jérôme Barrella, encourt la réclusion criminelle à perpétuité. Deux fissures susceptibles de laisser échapper des hydrocarbures ont été découvertes en mai dernier sur l'épave de l'Erica, un pétrolier qui avait sombré au large de Belle-Île-en-Mer dans le Morbihan en décembre 1999. Elles ont été découvertes après une opération sous-marine menée grâce à un robot sous-marin. En janvier dernier, une quinzaine d'oiseaux avaient été retrouvés recouvert de mazout sur des plages du sud Finistère, du fioul qui ressemblait fortement à celui de l'Erica. Les recherches ont été temporairement suspendues à Biarritz, où un plongeur est toujours porté disparu après l'effondrement d'un pan de falaise en début de soirée hier. Selon le sous-préfet de Bayonne, Mathieu Duhamel, elles ont été levées du fait de la tombée de la nuit et du fait que la falaise n'est pas stabilisée, menaçant ainsi les opérations de secours. Le corps d'une femme a été retrouvé. À peu près 2000 mètres cubes de roches se sont subitement détachés de cette falaise. C'est la fin de ce flash, une très bonne journée à notre écoute.
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1: Je suis un privilégié parce que j'ai la chance extraordinaire de faire un métier que j'aime. J'ai donc le privilège d'avoir une certaine liberté. Donc, ce privilège que j'ai, à mon avis, ne peut se justifier que d'une manière possible, c'est si je peux arriver à prêter ma voix à ceux qui n'en ont pas, c'est-à-dire à ceux auxquels on demande toujours les sacrifices, le travail, et puis leur sang aussi.
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Entrez dans le grenier de Willy et bienvenue en 1992. Nous sommes à Sarajevo le 3 août. L'ONU révèle l'existence de camps de concentration installés par les Serbes en Bosnie-Herzégovine. Des centaines de civils auraient déjà péri. Et

1 dans plusieurs pays, une vingtaine, dont les États-Unis, le Royaume-Uni, le Canada, le Mexique, la Belgique, le Danemark, la Finlande et bien sûr la France. Voici Black or White et Michael Jackson.

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0: Hervé Christiani.
1: Il est libre, Max. Il est libre, Max. Il y en a même qui disent qu'il...
0: Luc Cousineau.

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3: Né le 14 septembre 1946, Gérard Fournier, dit Papillon, est une figure emblématique du rock'n'roll français des années 60. Il débute sa carrière au sein du groupe des Players en 1962, avant de poursuivre son parcours auprès des Mercenaires, des Lionceaux, des Aristocrates et du groupe surnommé Triangle en 1967. Par la suite, il entame une carrière solo qui n'est malheureusement pas vraiment reconnue. Il enregistre néanmoins quelques 45 tours comportant des titres comme « La planète rock'n'roll »,« C'est cher »,« Le rock plus l'électricité » et « Le réveil de la mie ». Papillon nous quitte le 3 janvier 1989 des suites d'une septicémie.
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1: Il est 9h.
2: Les valeurs les plus élevées relevées sur le territoire l'ont été à Paluau en Vendée et Pissos dans les Landes avec 43,8 degrés. L'enquête sur la mort de Liana a été élargie hier au chef de viol sur mineur. Le principal suspect, Jérôme Barrel, a encouru la réclusion criminelle à perpétuité. Deux fissures susceptibles de laisser échapper des hydrocarbures ont été découvertes en mai dernier sur l'épave de l'Éricain, un pétrolier qui avait sombré au large de Belle-Île-en-Mer dans le Morbihan en décembre 1999. Elles ont été découvertes après une opération sous-marine menée grâce à un robot sous-marin. En janvier dernier, une quinzaine d'oiseaux avaient été retrouvés recouverts de mazout sur des plages du sud Finistère, du fioul qui ressemblait fortement à celui de l'Erika. Les recherches ont été temporairement suspendues à Biarritz où un plongeur est toujours porté disparu après l'effondrement d'un pan de falaise en début de soirée hier. Selon le sous-préfet de Bayonne, Mathieu Duhamel, elles ont été...
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3: Né le 30 décembre 1944 à Paris, Patrick Topalov participe en 1966 à un concours sur RMC afin de devenir animateur. Il y rencontre alors Jean-Pierre Foucault qui devient son meilleur ami. Une année plus tard, le jeune homme d'origine géorgienne et corse est engagé par Europe 1 où il anime plusieurs émissions, dont Service de nuit, Topalov en liberté et À la soupe, à la soupe. En 1970, Claude François lui propose d'enregistrer un premier disque intitulé « Qui m'énerve ». Fort de ce succès, Patrick Topalov grave un deuxième vinyle qui rencontre le triomphe « J'ai bien mangé, j'ai bien bu ».

Après avoir entamé une carrière cinématographique au début des années 70, il renoue avec la gloire grâce au titre Ali B. Good en 1977, reprise de la chanson Johnny B. Good de Chuck Berry. D'autres titres entraînants suivent, parmi lesquels Où est ma chemise et Je ne suis pas bien portant, reprise de la chanson du comique troupier Gaston Ouvrard de 1934. Malheureusement, sa renommée s'estompe dans le courant des années 80. Ruiné par une pension alimentaire indexée sur les revenus du temps de sa gloire, il devient SDF. Quelque temps plus tard, il parvient néanmoins à refaire surface en montant sur scène. Sa pièce surnommée « Chérie Noire » est un succès. Dès 2007, le sexagénaire collabore à la tournée « Âge tendre et tête de bois » en compagnie entre autres de Franck Alamo, Richard Anthony et Michel Thor. Le 7 mars 2010, Patrick Topalov disparaît brutalement à Paris, foudroyé par un arrêt cardiaque. Son concert donné la veille fut son ultime représentation.

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0: Moi, j'en ai chanté énormément de chansons, mais les gens ne savaient même pas que c'était des chansons étrangères. Guitare d'amour n'est pas français, c'est allemand. C'est à Capri, c'est Isle of Capri, c'est américain. Mais les gens ne savaient pas que c'était italien ou américain ou allemand. Parce qu'on n'entendait pas les chanteurs chanter dans leur langue. Quand j'étais en Allemagne, par exemple, ce style-là n'existait pas du tout, c'est moi qui l'ai amené. Il n'y avait pas de chanteur allemand. Il y avait le chanteur d'opéra, mais il n'y avait pas d'allemand qui chantait la mélodie, comme moi, par exemple, la chansonnette, quoi.
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0: Balade nostalgique au fil du temps avec plein d'air dans la tête.
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0: Gros plan, année par année, sur les années 60. Revivons tous ces instants si particuliers qui ont marqué ces 10 ans.
3: I take pride in the word, ich bin ein Berliner.
0: 10 ans d'insouciance, d'utopie, d'espoir et de choc.
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0: 4e rendez-vous en 1967. Un air colle parfois parfaitement à son temps. C'est justement le cas pour la musique d'un ballet de Maurice Béjart, créé par Pierre Henry et Michel Colombier, les jerks électroniques de la messe pour un temps présent. Le morceau pop, nommé Psyché Rock, extrait de l'œuvre, résonne alors partout. La musique électronique du futur est née. 1967, nouvelle étape de notre voyage, sera psychédélique. Les États-Unis dominent le monde malgré le poids de la guerre au Vietnam. Le prestige du président américain Johnson vacille. On peut lire dans un journal « Johnson, combien d'enfants as-tu tué ce matin ?» La guerre coûte cher en vie et en dollars. Le Pentagone est envahi de 50 000 jeunes révoltés, hostiles à la guerre, dans un pays qui compte 200 millions d'Américains. En France, on est loin d'un tel chiffre. Le bébé du nom de Sybille Lemoine reçoit un livret de caisse d'épargne de 5 000 francs. Pourquoi ? Simplement parce qu'elle est le 50 millionième français. Un parfum de volonté de changement règne en France. Un autre parfum, celui des fleurs, nous rappelle que nous sommes bien dans l'époque du flower

0: Groupe peu connu, les hamsters qui ont des fleurs pour matraque chantent le flower power, dont l'arme principale est la non-violence. Depuis les législatives gagnées l'an dernier de peu par le camp du général de Gaulle, on songe déjà à l'après-gaullisme. Michel Delpech, l'an dernier dans son succès Inventaire 66, le disait, et toujours le même président, sur un ton de lassitude.
1: Et toujours le même président.
0: En Espagne, on manifeste contre la dictature avec des slogans sans équivoque. Franco dehors. En France, les femmes gagnent quelques combats. Jacqueline Dubu est la première pilote de ligne sur Air Inter. La technologie fait aussi un bond avec un nouveau train qui roule à 200 km/h. Le modernisme prend de nouvelles formes. Paris Match titre que nous entrons dans l'ère mystérieuse de l'ordinateur. IBM crée le premier lecteur de disquettes. On découvre cette année un mot mystère, cryogénisation. Un scientifique anglais de 74 ans, atteint d'une maladie incurable, se fait congeler en espérant une avancée des connaissances pour le guérir et finalement le décongeler pour le faire revivre. C'est ça la cryogénisation. Étonnant. Les Beatles, épuisés, à bout, cherchent leur statue auprès d'un yogi indien transcendantal. Étrange. La Californie, image du rêve américain, est en proie à d'étranges anges de l'enfer, chevauchant des Harley-Davidson, les Hells Angels. 1967, année de contraste à la fois dur, épuré, géométrique, futuriste, où le noir côtoie le blanc. Mais aussi 1967, cool, fleurie, brouillonne, bouillonnante, bariolée, où l'amour côtoie la paix. 1967 sera éclectique, psychédélique et pop.

Le groupe anglais Manfred Mann avec Haha, c'est The Clown, énorme succès en France. Les jeunes à la mode ne disent plus depuis longtemps être à la page, ni dans le vent. Maintenant, on dit in quand on suit la mode et out pour les ringards.

Serge Gainsbourg, qui est in, qui est out. Marc va avoir 17 ans, il est in. Sa sœur Catherine, qui a 22 ans, n'est plus totalement in et pas encore out. Mais une chose est sûre, leurs parents sont out. Marc est in car il est fan de pop et de rhythm and blues. En 67, aimer Adamo, ce n'est pas être in. Et les parents de Marc et Catherine adorent Adamo.

0: approche une larme au nuage. Adamo est sur un nuage. Selon un sondage, il est le chanteur le plus apprécié des Français, qui raffole aussi des feuilletons à la télé, qui prend de belles couleurs cette année. Le noir et blanc est devenu out. Bienvenue à la couleur qui est in et qui apparaît sur les écrans le 1er octobre. Le très smart John Steed, agent de Sa Majesté, et sa comparse Emma Peel, bagarreuse et qui n'a peur de rien, font découvrir aux Français chapeau melon et bottes de cuir. L'humour et le flegme britannique font une entrée fracassante dans nos télés. Et que dire de ça? Un générique qui s'annonce d'entrée immortel. Il suffit d'un magnétophone dans une cabine téléphonique. Une bande qui s'autodétruit, une équipe d'agents secrets hyper spécialisés et des missions délicates, voire impossibles, pour faire de ce feuilleton un immense succès. Mais il n'y a rien d'impossible pour la bande de Mr. Phelps. Mission impossible peut devenir de suite un mythe. Que dire de ça encore? Deux agents secrets au service d'Ulysse Grant, James West et Artemus Gordon, sillonnent le Far West à cheval ou en train. Deux héros hors du temps, aux inventions anachroniques, affrontent leur ennemi juré. Un expert en fabrication de bombes, le docteur Miguelito Loveless. Il n'y a pas de mystère. L'originalité des mystères de l'Ouest fait un carton. En 1967, les feuilletons télé acquièrent une dimension au moins aussi égale à celle des films.
1: Deux savants américains se sont égarés au cœur du temps, dans le labyrinthe des époques passées et futures.
0: La série Au cœur du temps permet aux héros d'emprunter un tunnel en spirale, noir et blanc, pour remonter le temps et se retrouver sur le Titanic, dans le Fort Alamo ou à Pearl Harbor. Réussiront-ils à changer le cours de l'histoire?
1: Quelque part dans le domaine mystérieux du temps.
0: Cette année sur nos écrans, il y a aussi le bon docteur Richard Kimble, accusé à tort du meurtre de sa femme. Il recherche alors en vain, à travers les États-Unis, le véritable assassin. Un mystérieux manchot qu'il a vaguement vu le jour du crime. Le fugitif, traqué par la police et traquant lui-même un assassin, il fallait y penser. Enfin, Richard Wagner et David McCallum sont Napoléon Solo et Ilya Kuryakin, les agents très spéciaux. Ils sont au service de l'Uncle, qui lutte contre l'organisation du crime, le Trush. Les feuilletons américains sont inventifs et originaux, mais ils ne sont pas les seuls. La production française va rivaliser. Les loisirs, la télé, le ciné sont en pleine période dorée. Les gens écoutent les émissions de variété et achètent les disques. Un an avant les JO d'hiver de Grenoble, Hugo Frey chante l'hymne à la limitation de vitesse sur les pistes de ski. Il s'adresse directement au champion de ski, Jean-Claude Killy, qui, selon lui, va un peu trop vite. Il lui dit « Va doucement, Killy, c'est tout bon ».

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1: Il est 10h.
2: Bonjour, 14 départements de l'Est de la France basculent à leur tour en vigilance rouge à partir de midi. Un total de 72 départements sont désormais concernés, un record. À noter également que les Deux-Sèvres et la Haute-Garonne sont placés en danger très élevé pour les incendies, une première pour cette année. En tout cas, un nouveau record a été battu. C'est la journée d'hier, mercredi, qui est désormais la journée la plus chaude depuis le début des relevés des températures en 1947, avec 30 degrés en moyenne sur l'Hexagone. Les valeurs les plus élevées relevées sur le territoire l'ont été à Paluau en Vendée et Pissos dans les Landes avec 43,8.

0: degrés. L'enquête sur la mort de Liana a été élargie hier au chef de viol sur mineur. Le principal suspect, Jérôme Barella, encourt la réclusion criminelle à perpétuité. Deux fissures susceptibles de laisser échapper des hydrocarbures ont été découvertes en mai dernier sur l'épave de l'Erequin, un pétrolier qui avait sombré au large de Belle-Île-en-Mer dans le Morbihan en décembre 1999. Elles ont été découvertes après une opération sous-marine menée grâce à un robot sous-marin. En janvier dernier, une quinzaine d'oiseaux avaient été retrouvés recouverts de mazout sur des plages du sud Finistère, du fioul qui ressemblait fortement à celui de l'Erika. Les recherches ont été temporairement suspendues à Biarritz, où un plongeur est toujours porté disparu après l'effondrement d'un pan de falaise en début de soirée hier. Selon le sous-préfet de Bayonne, Mathieu Duhamel, elles ont été levées du fait de la tombée de la nuit et du fait que la falaise n'est pas stabilisée, menaçant ainsi les opérations de secours. Le corps d'une femme a été retrouvé. À peu près 2000 mètres cubes de roches se sont subitement détachés de cette falaise. C'est la fin de ce flash, une très bonne journée à notre écoute.
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4: Né en 1932 à Disraeli, Lévis Boulian apprend dès son plus jeune âge le violon, instrument avec lequel il connaîtra le succès tout au long de sa carrière. À 17 ans, il forme avec des amis un groupe musical surnommé les Five Blue Stars et parcourt les villes et villages de plusieurs régions du Québec. Cette collaboration dure jusqu'en 1965, année durant laquelle Lévis Boulian tombe amoureux du bluegrass, nouveau style musical typique de la région américaine des Appalaches, dans lequel le banjo occupe un rôle très important. Il enregistre alors de nombreux succès, dont « Plus loin, toujours plus loin » est le chemin du prisonnier. Ses passages à la télévision et à la radio se succèdent, et le Québécois voit sa renommée amplifiée. En 1977, il connaît le triomphe avec le titre « À ma fenêtre ». Après être devenu producteur de ses propres disques, il nous quitte le 28 juin 1992.

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En Égypte, il y avait, je ne sais pas si maintenant c'est toujours la même chose, des jeunes filles qui s'appelaient Dalila. Et j'aimais beaucoup, j'aimais ce nom, et j'avais envie de m'appeler Dalila. D'ailleurs, je me rappelle, dans l'avion qui m'amenait du Caire à Paris, pour la première fois de ma vie, j'avais pris un avion aussi, eh bien, j'avais acheté un carnet, parce que pour moi, je croyais d'arriver à Paris, et puis Paris, c'était à mes pieds, quand on est inconscient. Mais ça, c'est bien, c'est ça qui pousse aussi. Sinon, aujourd'hui, je ne l'aurais pas fait, peut-être. Et j'avais rempli ce carnet, mais rempli, je signais Dalila, Dalila. Déjà, je faisais des autographes. Quand je suis arrivée à Paris, bon, j'ai rencontré Alfred Machard, un écrivain actuellement qui est décédé, et qui m'a dit, ma petite fille, et Dalila fera beaucoup penser à Samson ici, il vaut mieux que vous enlevez le L et vous mettiez un D comme Dieu le Père, et c'est comme ça que c'est né Dalida.

Entrez dans le grenier de Willy et bienvenue en 1992. Nous sommes à Sarajevo le 3 août. L'ONU révèle l'existence de camps de concentration installés par les Serbes en Bosnie-Herzégovine. Des centaines de civils auraient déjà péri.

1 dans plusieurs pays, une vingtaine, dont les États-Unis, le Royaume-Uni, le Canada, le Mexique, la Belgique, le Danemark, la Finlande et bien sûr la France. Voici Black or White et Michael Jackson.

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2: 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Et nous partons maintenant pour le Québec, où Marc Savoie et son équipe nous présentent un artiste incontournable ayant marqué la chanson francophone.
3: Madame, Monsieur, vous êtes invité à partir avec nous pour faire une odyssée dans le passé musical de la chanson francophone. Bienvenue à la chronique à voyager dans le temps. Voici Charles Trenet.
4: Auteur, compositeur, interprète, né à Narbonne en 1913, décédé à Paris en 2001. Il faudra probablement une saison complète pour parler du fou chantant, Charles Trenet. Boulimique de la chanson et de la composition, il a fait la pluie et le beau temps sur la chanson francophone et a su se tailler une place indispensable dans ce paysage musical. Alors restez des nôtres, dans quelques minutes, on se penche sur les faits marquants de la carrière de ce grand homme de la chanson, Charles Trenet.
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1: ...1946, c'était vraiment une belle année pour Charles Trenet et pour la mer. Marcel.
2: Charles Trenet est né en 1913 à Narbonne, dans le sud-ouest de la France. Le jeune homme débute sa carrière non pas en chantant, mais en écrivant. En effet, c'est dans la ville de Perpignan, sud-ouest de la France, qu'il fait ses premières armes d'écrivain dans un journal local. Charles Trenet n'est pas un élève très brillant. Il sera d'ailleurs renvoyé de l'école. Il part donc en Allemagne, à Berlin, pour y rejoindre sa mère. Fasciné par les arts, il décide de partir pour Paris afin d'étudier aux Beaux-Arts. Mais c'est tout autre chose qu'il découvrira en arrivant dans la capitale. Trenet ne va pas chanter tout de suite. Il va humer l'air de Paris et regarder comment ces gens fonctionnent. Il va partout, dans tous les cabarets, de façon passive, apprend les grandes courbes de ce qui deviendra plus tard son métier. À force de regarder, il va finir par faire des rencontres. Il sera d'abord auteur, les autres chantent, lui, il les écrit. C'est un bon début. Il mettra également son talent d'auteur au service de la publicité en écrivant quelques messages pour Radio Cité à Paris, messages vantant les mérites du thé. Nous sommes aux alentours de 1937 et Charles Trenet, qui vient d'être libéré de son service militaire, est convaincu par un de ses amis de devenir chanteur solo. Ses débuts se font au sein des cabarets du sud de la France, puis à Paris. Le succès n'est pas immense, mais la gloire n'est pas si loin. Puis, tout naturellement, il va enregistrer son premier 78 tours, avec deux titres majeurs, « Je chante » et « Fleur bleue ». « Je chante » sera d'ailleurs repris 2 ans plus tard pour être la chanson-titre d'un film intitulé « La route enchantée ». Puis, en 1939, le gros succès de Charles Trenet, « Boum », lui permet de remporter le Grand Prix du disque. Mais la guerre qui est aux portes de l'Europe éclate et le jeune Charles Trenet est mobilisé dans le sud de la France. Qu'importe la guerre, la passion l'emporte. Il continue sa carrière au Théâtre des armées où il remporte de gros succès. C'est d'ailleurs durant la période noire de cette guerre que Trenet compose « Que reste-t-il de nos amours » puis « Douce France », jugée tendancieuse par la censure allemande. L'année 1943 marque un autre futur grand succès de celui qu'on surnomme le fou chantant. Il compose « La mer » alors qu'il est en voyage en train. Futur succès, puisque n'aimant pas trop cette chanson, Charles Trenet l'arrangera pour ne la ressortir qu'en 1946. On connaît la suite pour cette chanson phare de sa carrière. Puis ce seront les États-Unis qui feront sortir Trenet de la gloire française. Son style étrange, son chapeau, ses yeux rieurs séduisent les Américains qui sont un peu restés sur le mode de Maurice Chevalier. Charles Trenet ira aussi amuser les foules en Amérique du Sud. Mais malgré un succès international, il s'ennuie profondément de la France, où il puise la majorité de ses idées pour écrire ses chansons. Il annule alors une série de spectacles à New York et rejoint la capitale française, où il reprend un tour de chant presque là où il l'avait laissé quelques mois plus tôt. D'année en année, Trenet va composer, enregistrer, faire des tours de chant, toujours avec énormément de succès. Il glisse sur une vague d'amour que plusieurs générations lui offrent. Il est de tous les temps et de toutes les modes. Même les années 60 n'auront pas sa peau.

0: Chantrenay est un artiste qui a su, grâce à un imaginaire énorme, se frayer un chemin parmi toutes les modes de la chanson française. Toujours impeccable dans ses présentations comme dans sa voix, il reste un personnage marquant du monde de la chanson. Chantrenay, le fou chantant, ne nous a pas fait rire en tirant sa révérence en 2001. Voilà, c'était la vie de Chantrenay.
1: C'était la chronique à voyager dans le temps. Nous espérons que l'expédition vous a été agréable. Recherche et rédaction des textes, Lionel Azambre. Lecture biographique, Marcel Perrault. Recherche musicale, animation et réalisation, Marc Savoie. Production, Savoie Média. Pour découvrir davantage la chanson francophone, visitez le site www.toppop.ca. Ici Lucie Lemelin, à bientôt.
2: Merci à Marc Savoie et son équipe de nous avoir présenté cet artiste. 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

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Mais très rapidement, je me suis rendu compte que ce n'est pas parce que j'étais réfugié. C'était pas pour ça. C'est parce qu'on était pauvre.

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1: En plus de ça, c'est vrai que qu'est-ce qui faisait qu'on me reconnaissait comme un réfugié, c'est-à-dire comme quelqu'un d'ailleurs? La langue, uniquement la langue, c'est elle qui me faisait mal.
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4: Il est 11h.
5: Bonjour, 14 départements de l'Est de la France basculent à leur tour en vigilance rouge à partir de midi. Un total de 72 départements sont désormais concernés, un record. À noter également que les Deux-Sèvres et la Haute-Garonne sont placés en danger très élevé pour les incendies, une première pour cette année. En tout cas, un nouveau record a été battu. C'est la journée d'hier, mercredi, qui est désormais la journée la plus chaude depuis le début des relevés des températures en 1947, avec 30 degrés en moyenne sur l'Hexagone. Les valeurs les plus élevées relevées sur le territoire l'ont été à Paluau en Vendée et Pissos dans les Landes avec 43,8 degrés. L'enquête sur la mort de Liana a été élargie hier au chef de viol sur mineur. Le principal suspect, Jérôme Barrella, encourt la réclusion criminelle à perpétuité. Deux fissures susceptibles de laisser échapper des hydrocarbures ont été découvertes en mai dernier sur l'épave de l'Éricain, un pétrolier qui avait sombré au large de Belle-Île-en-Mer dans le Morbihan en décembre 1980.

0: 1999. Elles ont été découvertes après une opération sous-marine menée grâce à un robot sous-marin. En janvier dernier, une quinzaine d'oiseaux avaient été retrouvés recouverts de mazout sur des plages du sud Finistère, du fioul qui ressemblait fortement à celui de l'Erika. Les recherches ont été temporairement suspendues à Biarritz, où un plongeur est toujours porté disparu après l'effondrement d'un pan de falaise en début de soirée hier. Selon le sous-préfet de Bayonne, Mathieu Duhamel, elles ont été levées du fait de la tombée de la nuit et du fait que la falaise n'est pas stabilisée, menaçant ainsi les opérations de secours. Le corps d'une femme a été retrouvé. À peu près 2000 mètres cubes de roches se sont subitement détachés de cette falaise. C'est la fin de ce flash, une très bonne journée à notre écoute.
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2: Né le 26 août 1912, Léo Marjan voit le jour à Boulogne-sur-Mer. Destinée à la profession d'acrobate, elle débute dans la chanson au Scheherazade et enregistre pour Pathé Marconi. Dotée d'une voix de contralto au timbre chaud et envoûtant, elle crée en France Begin the Begin. Grande vedette pendant la guerre, elle chante entre autres sur Radio Paris, Divine Begin et La Chapelle au clair de lune. La doyenne de la chanson française, Léo Marjan, nous quitte le 18 décembre 2016 à l'âge de 104 ans.

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2: Bonjour à tous, dans l'actualité musicale du jour, les L5, le girls band des années 2000, se reforment pour la Pat Patrouille. Les 5 chanteuses ont enregistré la bande originale de la Pat Patrouille, Mission Dino, la suite du film animé adoré des petits. Claire, Marjorie, Alexandra, Louise, Joseph et Coralie sont donc de retour pour ce projet spécial Pat Patrouille. Les chanteuses ont confié il y a quelques jours qu'elles avaient été ravies de se retrouver 25 ans après la formation des L5 et 19 ans après l'arrêt du groupe pour chanter ensemble le thème du générique de la Pat Patrouille, le film Mission Dino. Les chanteuses de girls band iconique ne se contentent pas de chanter, elles ont aussi prêté leur voix dans la version française à 5 personnages de la fameuse Patrouille à pattes. La chanson Encore et Encore, qui sort donc depuis le début du mois, a été composée par Adé, ex-membre de Thérapie Taxi, Sylvain Dutu, ex-chanteur de Boulevard Désert, et Pierre Cheguillaume, le producteur de Zao de Sagazan. La version sur grand écran du dessin animé pour enfants Pat Patrouille, le film Mission Dino, sera en salle, rappelons-le, dès le 5 août prochain. On se retrouve très vite avec d'autres actualités.

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2: Né le 23 juin 1933 à Paris, Nicole Louvier est séparée de sa famille durant l'occupation. En raison de ses origines juives, elle se retrouve cachée chez les paysans bretons. Elle va mettre à profit cette période de l'histoire pour écrire des chansons. En 1953, elle grave son premier disque comportant les titres « Quand j'ai faim, j'ai peur de l'amour, tu me dis que tu m'aimes » ou bien encore « Mon petit copain perdu ». Certains de son talent, Maurice Chevalier la surnomme alors « le petit Radiguet de la chanson ». Cette même année 53, elle fait ses débuts au cabaret de la Rose Rouge et à celui de la Colombe, en s'accompagnant de sa guitare. Parallèlement, certaines de ses œuvres connaissent un énorme succès, comme « La chanson de Venise » et « Chanson pour la fin du monde », qui sont alors interprétées par plusieurs autres artistes populaires, tels que Jean-Claude Pascal et Rosalie Dubois. Au début des années 60, et en raison de plusieurs propos dérangeants qui vont la marginaliser, Nicole Louvier quitte la France pour s'établir en Israël. Elle continue à écrire des chansons, mais aussi des romans. Cette artiste revient par la suite à Paris, où elle décède le 8 mars 2003.

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2: Né le 14 février 1908 à Levallois-Perret, en région parisienne, Lise Gauty étudie le chant classique avant de débuter une carrière de chanteuse professionnelle à Paris. Elle se marie en 1925 avec le Suisse Gaston Gröner, qui prend en charge la direction de sa carrière et co-signe certaines de ses chansons. Lise Gauty enregistre son premier disque en 1928 et devient une vedette incontournable du music-hall au début des années 30, en se produisant dans de nombreuses salles parisiennes. Elle obtient le Grand Prix du disque en 1933 avec la chanson intitulée « La fiancée du pirate ».
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Vêtue d'une robe blanche très simple, elle envoûte le public en interprétant des textes avec beaucoup d'émotion. Les succès s'enchaînent avec les titres « Le chaland qui passe », « À Paris dans chaque faubourg » ou bien encore « Le bonheur est entré dans mon cœur ». Au milieu des années 50, elle se retire de la scène artistique et s'en va à Nice où elle fonde une école de chant. Cette voix inoubliable de la chanson française s'éteint le 2 janvier 1994 à Monte-Carlo.

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Elle a le cheveu de jais, le visage hiératique et la silhouette d'une princesse de bas-relief égyptien. Elle s'appelait il y a 6 ans Yolande Gigliotti et elle était tout à fait inconnue. Maintenant, son nom est Dalida. Elle a vendu 6 millions de disques en France et à l'étranger et on l'a surnommée d'abord Mademoiselle Bambino, puis Mademoiselle Succès.

0: Il y a évidemment une petite particularité dans sa voix. A-t-elle réussi malgré cet accent ou à cause de lui?
1: Ben, franchement, je ne sais pas. D'ailleurs, ce qui est très amusant quand j'entends des autres avec un accent parler ou chanter en français, ça m'amuse énormément. Alors, je pense que les autres doivent s'amuser en m'écoutant aussi.
0: La vocation de Dalida a été plutôt précoce. Déjà, lorsqu'elle habitait le Caire.
1: Oh, je chantais depuis petite fille. Je chantais à l'école, dans la chorale, là, des sœurs à l'église. Mais je ne pensais pas devenir une chanteuse. Et c'est à l'âge de 19 ans que je pensais devenir une chanteuse. D'ailleurs, je suis venue en France quand j'avais 20 ans.
0: On l'a lancée à la vitesse d'un bolide. Toute chansonnette qui passe par sa gorge ensoleillée devient tout à coup un succès.

0: Elle a eu dernièrement la plus grande joie et aussi la plus grande émotion de sa carrière. Elle a chanté pour l'impératrice d'Iran, Faradiba. C'est une chanson très, très, très, très triste.
1: Oui, j'ai chanté dernièrement devant Faradiba à Téhéran. Elle est très charmante. J'ai chanté une chanson que Faradiba aime beaucoup qui s'appelle « Des millions de larmes ». Alors celle-là, je l'ai chantée exprès pour elle.

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1: De l'audace, Dalida n'en manque pas. Elle a tout simplement décidé de chanter « Parlez-moi d'amour », le grand succès de Lucienne Boyer.
2: Oui, c'est une chanson que j'ai déjà chantée dans un film d'ailleurs qui s'appelle « Parlez-moi d'amour » aussi. C'est la chanson de Lucienne Boyer, mais qui est chantée en slow rock, un peu moderne, dans une autre version. Oh.

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1: Par les hasards de la guerre, ma première scolarité, je l'ai faite en français, puis j'ai pris goût, puis j'ai fait toutes mes études en français, et dès que j'ai passé mon bac, je suis venu en France, et le peu de grec que je gardais s'éloigne de ma mémoire. Enfin, quand je retourne en Grèce, je retrouve un peu ma langue, mais c'est rare.

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1: Il est midi.
2: Bonjour, les recherches ont été temporairement suspendues à Biarritz où un plongeur est toujours porté disparu après l'effondrement d'un pont de falaise en début de soirée. Selon le sous-préfet de Bayonne, Mathieu Duhamel, elles ont été levées du fait de la tombée de la nuit et alors que la falaise n'est pas stabilisée, menaçant les opérations de secours, le corps d'une femme a été retrouvé. À peu près 2000 mètres cubes de roches se sont subitement détachés de la falaise. 14 départements de l'Est de la France basculent à leur tour en vigilance rouge à partir de midi. Un total de 72 départements sont désormais concernés, en record. A noter également que les Deux-Sèvres et la Haute-Garonne sont par ailleurs placés en danger très élevé pour les incendies, une première pour cette année. En tout cas, un nouveau record a été battu, c'est la journée d'hier, mercredi, qui est désormais la journée la plus chaude depuis le début des relevés des températures, avec 30 degrés en moyenne sur l'Hexagone. Les valeurs les plus élevées relevées sur le territoire français l'ont été à Palluau en Vendée et Pissos dans les Landes, avec 43,8 degrés. L'enquête sur la mort

0: Liana a été élargi hier au chef de viol sur mineur, le principal suspect Jérôme Barella, en cours, rappelons-le, la réclusion criminelle à perpétuité. Deux fissures susceptibles de laisser échapper des hydrocarbures ont été découvertes en mai sur l'épave de l'Éricain, un pétrolier qui avait sombré au large de Belle-Île en mer dans le Morbihan. En décembre 1999, elles ont été découvertes après une opération sous-marine menée grâce à un robot. En janvier dernier, une quinzaine d'oiseaux avaient été retrouvés recouverts de mazout sur des plages du sud Finistère, du fioul qui ressemblait fortement à celui de l'Erika. C'est la fin de ce flash, une très bonne journée à notre écoute.
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J'ai eu beaucoup d'expérience à travailler à gauche, à droite, à faire des boulots de toutes sortes. Et à chaque fois, je me disais, je préfère mourir plutôt que faire ça. Donc, j'ai essayé de trouver une façon un peu qui peut me convenir. Et en l'occurrence, de faire l'artiste, c'est encore, pour moi, la vie où je suis le plus libre et où je maîtrise le mieux les emmerdements. Cuisine.

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1: Bonjour à tous, aujourd'hui gros plan sur Justine Fraioli. Justine Fraioli voit le jour en 1980 à Toulouse. Au début des années 90, elle rejoint la série Fantomette qui passe sur France 3. Toujours adolescente, elle travaille comme stagiaire. Durant les vacances d'été, découvre sa vocation, l'animation. En 2004, elle fait une apparition dans Albert et Méchant. Plus tard, elle débute sa carrière d'animatrice professionnelle à la télé, devient également chroniqueuse, puis rejoint le groupe M6. Au même poste dont c'est pas trop tôt. Passionnée de 7e art, la jeune femme présente également plusieurs émissions sur le cinéma comme Émotionnel et La Nuit des Césars. Elle va également réaliser différents reportages pour 50 minutes Inside et pour l'émission Dans ma loge sur LCI. En 2008, elle est aux côtés de Jean-Pierre Pernaut pour animer Combien ça coûte sur TF1. Par la suite, elle se lance à la radio et co-anime plusieurs émissions. Elle devient également chroniqueuse dans l'émission Touche pas à mon poste pendant quelques temps. Depuis 2013, elle co-présente également de grands bêtisiers tout en continuant d'animer régulièrement différentes émissions à la radio. Justine Fraioli est la maman de Yasmine, née en 2001. On se retrouve très vite avec...

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2: Né le 1er mai 1926 à Schaerbeek, en Belgique, Lili Vincent remporte en 1953 un concours de chant sur les ondes de Radio Luxembourg, ce qui l'a fait connaître. Après avoir enregistré son premier disque en 1956, elle se produit sur scène en compagnie d'artistes renommés tels que Sacha Distel, Gilbert Bécaud et Luis Mariano. Ses plus grands succès demeurent « Trois petites notes de musique »,« La fille d'Ipanema »,« Tant que nous nous aimerons » et « Un amour comme le nôtre ». Cette interprète belge écrit également quelques chansons, comme « Au hasard d'un refrain ». Dans le courant des années 80 et 90, elle participe régulièrement à l'émission « La chance aux chansons » de Pascal Sevran. Lili Vincent s'éteint le 10 juillet 2009 à La Houlpe, près de Bruxelles.

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1: Mike Brown.

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2: Né le 14 juin 1946, Jean-Noël Dupré est très vite attiré par la chanson. Il se présente au Petit Conservatoire de la Chanson de Mireille et y apprend les différents aspects de la musique. Âgé à peine de 20 ans, il rencontre les nouvelles stars des 45 tours qui débutent leur carrière, à savoir Françoise Hardy, Alice Donna, Yves Duteil, bien encore Hervé Christiani. Il n'en faut pas plus pour qu'il en fasse de même et participe à l'émission intitulée « Le jeu de la chance » où il se fait remarquer. Dès 1970, ce chanteur, considéré comme pince sans rire, enregistre plusieurs vinyles parmi lesquels « Découplons-nous », « Aftershave », »,« La petite bête »,« Ça me rappelle les vacances » ou bien encore « Si tu ne m'aimais pas ». Jean-Noël Dupré remet également au goût du jour plusieurs chansons d'artistes renommés, dont « Arrête, arrête » de Patricia Carly et « Y a de la joie » de Charles Trenet. Atteint d'un cancer, il nous quitte le 21 mars 2008.

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1: Il est 13h.
2: Bonjour, la canicule. Cet après-midi et ce soir, des orages vont se former sur la façade ouest du pays et rapidement s'intensifier. Ils seront parfois violents et accompagnés de fortes rafales de vent, de grêle et d'éclairs. À noter que la vigilance rouge à la canicule s'étend à 14 départements de l'Est depuis ce midi et concerne au total 72 départements. 14 départements sont par ailleurs en alerte orange aux fortes chaleurs. Plus de 80% des adultes de Guadeloupe et de Martinique sont contaminés au chlordécone et un sur 6 dépasse le seuil de risque sanitaire. C'est ce que révèle une étude de Santé publique France publiée hier qui confirme une persistance généralisée de ce pesticide plus de 30 ans après son interdiction. La part d'adultes présentant du chlordécone détectable dans le sang atteint 81,3% en Guadeloupe, 85,5% en Martinique, selon cette nouvelle étude baptisée Canary 2. Deux séismes majeurs de magnitude 7,2 et 7,5 selon le service sismologique américain se sont produits hier au Venezuela. Un premier bilan fait état de 32 morts et de plus de 700 blessés. C'est ce qu'a annoncé Delcy Rodriguez, la présidente par intérim, dans un message adressé à la nation. L'état d'urgence a été déclaré. L'aéroport de Caracas, gravement endommagé, a été fermé. Un incendie s'est déclaré la nuit dernière dans un dépôt de carburant de Krasnodar, dans le sud de la Russie, touché par un débris de drone ukrainien. L'armée ukrainienne

0: L'Ukrainienne vise quasiment chaque semaine des raffineries, oléoducs et dépôts pétroliers chez son voisin dans le but de priver Moscou des revenus tirés de la vente d'hydrocarbures. Ces revenus servent notamment à financer l'effort de guerre russe. C'est la fin de ce flash, une très bonne journée à notre écoute.
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1: Un petit cordonnier qui voulait aller danser avait fabriqué de petits souliers. 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
1: 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Je chante pour qu'aussi on entende les musiciens qui sont derrière moi. Je chante pour les autres, je chante pas pour moi. Je chante spécialement pour les autres, pour leur dire des choses que j'ai envie de leur dire, comme par exemple mon fils chante, ou si tu t'imagines, ou des choses aussi diverses que ça, ou les feuilles mortes, ou la fourmi, ou les fusils d'argent, ou l'embellie, qui est une chanson d'amour merveilleuse.
0: Trois petites notes.

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2: Né le 5 juin 1952, Carol Fredericks voit le jour à Springfield, aux États-Unis. À l'âge de 20 ans, elle débute sa carrière de chanteuse en Californie. Son imposante carrure et sa voix puissante donnent des frissons à bon nombre de mélomanes. En 1979, cette noire américaine débarque en France, où elle est engagée comme choriste par plusieurs artistes renommés, parmi lesquels Michel Sardou, Johnny Hallyday et Mylène Farmer. Elle rejoint Jean-Jacques Goldman en 1991 et forme le trio Fredericks Goldman Jones. 4 albums voient le jour et plusieurs chansons restent gravées dans les mémoires, dont « À nos actes manqués »,« Rouge », juste après, est né en 17 à Leidenstadt.

En 1996, elle enregistre l'album intitulé Springfield, comportant 14 chansons au style blues et gospel, puis en 1999, l'album Couleurs et Parfums, mélangeant différents genres musicaux, est titre inédit. Terrassée par une crise cardiaque, elle nous quitte le 7 juin 2001.

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3: Né le 1er janvier 1916 à Engelberg, dans les Alpes suisses, Johnny Hess est passionné par le jazz. Très jeune, il fréquente les boîtes de jazz parisiennes et rencontre un certain Charles Trenet, avec lequel il forme un duo à partir de 1933, surnommé Charles et Johnny. Plusieurs titres voient le jour, dont « Tout est au duc », « Sur le Yangtze-Kiang » et « Le diable au village ». En raison du départ de Charles Trenet pour le service militaire en 1936, la rupture du duo intervient. Johnny Hess poursuit alors seul sa carrière et interprète de grands succès, parmi lesquels « Je suis swing »,« J'ai sauté la barrière »,« Il est rythme » et surtout « Ils sont zazou » en 1943, chanson popularisant en France l'appellation « zazou ». Tel une bête de scène, il grimpe sur son tabouret et fait le pitre. On le surnomme alors le roi du swing. Durant l'occupation, le Suisse se produit fréquemment dans les cabarets, comme au Théâtre de l'Étoile, à l'ABC et à Bobino. Le style musical évoluant rapidement dès la fin de la guerre, le public délaisse petit à petit ses œuvres. Johnny Hess cesse alors sa carrière d'interprète pour composer uniquement des chansons. Il décède à Paris le 14 novembre 1983.
4: La musique nègre et le jazz sont déjà de vieilles machines. Maintenant, pour être dans

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2: Né le 14 juillet 1926 à Grasse, dans le département des Alpes-Maritimes, Lucien Loupi est d'origine italienne. Grâce à un travail acharné de sa voix, il remporte simultanément 3 prix de chant, d'opéra et d'opéra comique. Sa voix virile et veloutée fait sensation. Ce baryton interprète alors des chants de France, dont notamment le Credo du paysan et l'Angélus de la mer. En 1953, il se produit dans la salle de l'Européen et chante aux côtés de Suzy Delair. Une année plus tard, il tient le premier rôle dans l'opérette « La Toison d'or » sur une musique de Francis Lopez. Le succès est conséquent et Lucien Loupi décide alors d'enregistrer de nombreux airs d'opéra et d'opérette, dont l'air du Toréador de Carmen et Calomnie du Barbier de Séville. Parallèlement à sa vie d'artiste, l'Italien participe à de nombreuses émissions de télévision et, sur la demande du public, grave les grands succès du moment du début des années 60, à savoir Les Gitans, Fais ta prière Tom Dooley et Les Gueules Noires. Après avoir mené de front une longue et brillante carrière, Lucien Loupi nous quitte à Paris le 30 mai 2005.

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1: Il est 14h.
2: Bonjour, la canicule. Cet après-midi et ce soir, des orages vont se former sur la façade ouest du pays et rapidement s'intensifier. Ils seront parfois violents et accompagnés de fortes rafales de vent, de grêle et d'éclairs. À noter que la vigilance rouge à la canicule s'étend à 14 départements de l'Est depuis ce midi et concerne au total 72 départements. 14 départements sont par ailleurs en alerte orange aux fortes chaleurs. Plus de 80% des adultes de Guadeloupe et de Martinique sont contaminés au chlordécone et un sur 6 dépasse le seuil de risque sanitaire. C'est ce que révèle une étude de Santé publique France publiée hier qui confirme une persistance généralisée de ce pesticide plus de 30 ans après son interdiction. La part d'adultes présentant du chlordécone détectable dans le sang atteint 81,3% en Guadeloupe, 85,5% en Martinique, selon cette nouvelle étude baptisée Canary 2. Deux séismes majeurs de magnitude 7,2 et 7,5 selon le service sismologique américain se sont produits hier au Venezuela. Un premier bilan fait état de 32 morts et de plus de 700 blessés. C'est ce qu'a annoncé Delcy Rodriguez, la présidente par intérim, dans un message adressé à la nation. L'état d'urgence a été déclaré. L'aéroport de Caracas, gravement endommagé, a été fermé. Un incendie s'est déclaré la nuit dernière dans un dépôt de carburant de Krasnodar, dans le sud de la Russie, touché par un débris de drone ukrainien. L'armée ukrainienne vise quasiment chaque semaine des raffineries, oléoducs et dépôts pétroliers chez son voisin dans le but de priver Moscou des revenus tirés de la vente d'hydrocarbures. Ces revenus servent notamment à financer l'effort de guerre russe. C'est la fin de ce flash. Une très bonne journée à notre écoute.
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J'ai eu beaucoup d'expérience à travailler à gauche, à droite, à faire des boulots de toutes sortes. Et à chaque fois, je me disais, je préfère mourir plutôt que faire ça. Donc, j'ai essayé de trouver une façon un peu qui peut me convenir. Et en l'occurrence, de faire l'artiste, c'est encore, pour moi, la vie où je suis le plus libre et où je maîtrise le mieux les emmerdements.

Entrez dans le grenier de Willy et bienvenue en 1992. Nous sommes à Sarajevo le 3 août. L'ONU révèle l'existence de camps de concentration installés par les Serbes en Bosnie-Herzégovine. Des centaines de civils auraient déjà péri. Et dans

1 dans plusieurs pays, une vingtaine, dont les États-Unis, le Royaume-Uni, le Canada, le Mexique, la Belgique, le Danemark, la Finlande et bien sûr la France. Voici Black or White et Michael Jackson.

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2: Né le 27 juin 1945 à Montréal, Jacques Salvaille est très tôt attiré par la scène et la communication. Il fait ses débuts à la radio au milieu des années 60. À 20 ans, il devient annonceur et animateur à la station CFML de Cornwall, avant de poursuivre sa carrière sur les ondes CJRS Sherbrooke, puis sur les grandes stations montréalaises. Sa voix chaleureuse et son sens du contact lui valent rapidement une solide réputation. En 1971, sa carrière prend un tournant décisif. Il succède à Pierre Lalonde à la barre de l'émission culte « Jeunesse d'aujourd'hui », rebaptisée simplement « Jeunesse ». Il y restera jusqu'en 1974, devenant l'un des visages les plus animés de la télévision québécoise. En 1972, il reçoit le titre de « Révélation masculine de l'année » au Gala des artistes, consacrant sa popularité fulgurante. Parallèlement à son travail d'animateur, Jacques Salvaille mène une carrière de chanteur. Il enregistre de nombreuses chansons qui marquent le public, comme « Le bonheur c'est toi »,« Mary »,« Une petite histoire »,« Plus jamais seul », ainsi que plusieurs adaptations de succès anglo-saxons. Son style évolue au fil des années, passant de la pop au disco dans la seconde moitié des années 70, sans jamais perdre son sens du spectacle Radio-Canada. Dans les années 80, Salvaille se tourne également vers le théâtre, devenant un complice de longue date du comédien Gilles Latulippe. Il joue dans plusieurs productions populaires, notamment au Théâtre des Variétés et au Théâtre de la Montagne Coupée. Cette polyvalence contribue à renforcer son statut d'artiste complet, capable de passer du micro à la scène avec aisance. Toujours proche du public, il poursuit sa carrière à la radio jusque dans les années 2000. Jacques Salvaille s'éteint le 13 juillet 2025 à l'âge de 79 ans.

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1: S'il fallait prêter une voix au printemps, ce serait celle-ci, la voix de Marcel Amont. Quand il chante, les amoureux de Péné sentent leur cœur qui bat plus vite. On ne saurait imaginer, en effet, deux talents qui se marient mieux que ceux de Marcel Amont, le chanteur, et de Raymond Péné, le dessinateur. Ils sont poètes, tous les deux. Et personne, mieux que Péné, ne pouvait présenter Marcel Amont.
2: Cela m'est d'autant plus facile que la première fois que je vis Marcel Amont, je l'ai tout de suite reconnu. 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

0: Ce qui me plaît tellement chez Marcel Amont, c'est que je pourrais illustrer toutes ses chansons. 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J'utilise les portées de musique en guise d'échelle de soie. N'est-ce point Marcel qui s'y balance avec sa gracieuse agilité quand il chante ?
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1: Ce qui me touche chez Marcel Amont, c'est que, outre une tendresse teintée d'humour, s'il se moque, c'est toujours avec légèreté. Sinon, vous pensez bien que je n'aurais pas supporté cette agression contre le tango.

Pourtant, et ce n'est pas pour me déplaire, Marcel Amont s'est également poussé jusqu'à la caricature. Pour y réussir, il faut bien choisir ses sujets et mettre dans la charge une bonne dose d'esprit. C'est ce que réussit mon ami Marcel Amont, comme tout le reste d'ailleurs.

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1: Il est 15h.
2: Bonjour, la canicule. Cet après-midi et ce soir, des orages vont se former sur la façade ouest du pays et rapidement s'intensifier. Ils seront parfois violents et accompagnés de fortes rafales de vent, de grêle et d'éclairs. À noter que la vigilance rouge à la canicule s'étend à 14 départements de l'Est depuis ce midi et concerne au total 72 départements. 14 départements sont par ailleurs en alerte orange aux fortes chaleurs. Plus de 80% des adultes de Guadeloupe et de Martinique sont contaminés au chlordécone et un sur 6 dépasse le seuil de risque sanitaire. C'est ce que révèle une étude de Santé publique France publiée hier qui confirme une persistance généralisée de ce pesticide plus de 30 ans après son interdiction. La part d'adultes présentant du chlordécone détectable dans le sang atteint 81,3% en Guadeloupe, 85,5% en Martinique, selon cette nouvelle étude baptisée Canary 2. Deux séismes majeurs de magnitude 7,2 et 7,5 selon le service sismologique américain se sont produits hier au Venezuela. Un premier bilan fait état de 32 morts et de plus de 700 blessés. C'est ce qu'a annoncé Delcy Rodriguez, la présidente par intérim, dans un message adressé à la nation. L'état d'urgence a été déclaré. L'aéroport de Caracas, gravement endommagé, a été fermé. Un incendie s'est déclaré la nuit dernière dans un dépôt de carburant de Krasnodar, dans le sud de la Russie, touché par un débris de drone ukrainien. L'armée ukrainienne vise quasiment chaque semaine des raffineries, oléoducs et dépôts pétroliers chez son voisin dans le but de priver Moscou des revenus tirés de la vente d'hydrocarbures. Ces revenus servent notamment à financer l'effort de guerre russe. C'est la fin de ce flash. Une très bonne journée à notre écoute.
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Bonjour, aujourd'hui 25 juin, 176e jour de l'année, nous fêtons les Prospères, Éléonore et Salomon. C'est aussi la journée internationale des gens de mer et la journée mondiale du vitiligo. C'est le 25 juin 1928 que naissait le papa des Schtroumpfs, Peyot, qui nous a quittés en décembre 1992, et en 1963, naissance de George Michael, décédé en décembre 2016. Joyeux anniversaire à Robert Charlebois, né le 25 juin 1944, à Macha Makeyev, né en 1953, à PEF, Pierre-François Martin Laval, né en 1968, à Bruno Guillon, né en 1971, et à Philippe Lachaud, né le 25 juin 1980. C'est aussi le 25 juin 2016 que nous quittait l'actrice et maman de Julie Andrieux, Nicole Courcelle, née en octobre 1931. En 2015, disparition de Patrick McNee, John Steed, dans Chapeau melon et bottes de cuir, il était né en février 1922. En 2009, nous quittait Farrah Fawcett et Michael Jackson, nés respectivement en février 1947 et en août 1958. Le 25 juin 1975, le Mozambique proclame son indépendance. En 1977, Jacques Chirac est élu premier maire de Paris. En 1982, Jean-Loup Chrétien est le premier astronaute français dans l'espace au cours d'une mission franco-soviétique. En 1999, Madame Didier Deschamps inaugure à Saint-Nazaire le paquebot franco-grec Mistral, passé depuis sous pavillon espagnol. En 2002, le tunnel du Mont-Blanc est totalement réouvert à tous les véhicules après la catastrophe du 24 mars 1999. Enfin, le 25 juin 2024, le lanceur d'alerte australien fondateur de Wikileaks, Julian Assange, est libéré de prison après un accord avec la justice américaine. Le dicton du jour, le jour de la Saint-Prospère, n'oublie pas de fumer la terre. Demain, vous penserez à fêter les Anselmes.

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0: Une émission de Serge Pruhal. Balade en chanson à travers les années 60 et 70. La vraie révolution musicale n'est pas le disco, qui reste une musique simple et peu inventive, mais la musique électronique, à la fois mélodieuse et sophistiquée, qui donne à Jean-Michel Jarre, entre autres, une reconnaissance mondiale. En France, le show business conservateur est toujours sous la coupe des Guy Lux, Daniel Gilbert, Mariti et Gilbert Carpentier, ou des célèbres hit parades, surtout celui de RTL. En 77, il y a encore quelques nouveaux chanteurs qui se faufilent dans ces hit parades ou qui passent parfois à la télé ou en radio en affichant leur attitude d'anti-star, hors mode, hors système, comme Maxime Le Forestier, Michel Jonas, Jacques Higelin, François Béranger ou encore Alain Souchon. Mais il y a toujours ces chanteurs installés depuis des années dans notre quotidien. Cette année, un Canadien à l'image un peu vieillotte, Gilles Vigneault, de la même génération que Gilbert Bécaud, s'impose avec une chanson non conforme au style du moment, « I went to the market ».«
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0: Autre refrain hors mode de 1977, avec Gilbert Bécaud qui chante « L'indifférence ».
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Voilà, avec ces chanteurs un peu hors du temps, c'est la fin du troisième épisode. Nous sommes donc à la moitié de 1977, année encore marquée par la musique disco qui impose à la jeunesse, atteinte par cette fièvre, une manière d'être, de s'habiller, de se coiffer, de se déhancher et de se ruer sur les pistes de danse de plus en plus bondées le samedi soir. À bientôt pour le quatrième rendez-vous. En 1977, le groupe ABBA au sommet cette année avec Knowing Me, Knowing You.

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1: Il est 17h.
2: Bonjour, la canicule. Cet après-midi et ce soir, des orages vont se former sur la façade ouest du pays et rapidement s'intensifier. Ils seront parfois violents et accompagnés de fortes rafales de vent, de grêle et d'éclairs. À noter que la vigilance rouge à la canicule s'étend à 14 départements de l'Est depuis ce midi et concerne au total 72 départements. 14 départements sont par ailleurs en alerte orange aux fortes chaleurs. Plus de 80% des adultes de Guadeloupe et de Martinique sont contaminés au chlordécone et un sur 6 dépasse le seuil de risque sanitaire. C'est ce que révèle une étude de Santé publique France publiée hier qui confirme une persistance généralisée de ce pesticide plus de 30 ans après son interdiction. La part d'adultes présentant du chlordécone détectable dans le sang atteint 81,3% en Guadeloupe, 85,5% en Martinique, selon cette nouvelle étude baptisée Canary 2. Deux séismes majeurs de magnitude 7,2 et 7,5 selon le service sismologique américain se sont produits hier au Venezuela. Un premier bilan fait état de 32 morts et de plus de 700 blessés. C'est ce qu'a annoncé Delcy Rodriguez, la présidente par intérim, dans un message adressé à la nation. L'état d'urgence a été déclaré. L'aéroport de Caracas, gravement endommagé, a été fermé. Un incendie s'est déclaré la nuit dernière dans un dépôt de carburant de Krasnodar, dans le sud de la Russie, touché par un débris de drone ukrainien. L'armée ukrainienne vise quasiment chaque semaine des raffineries, oléoducs et dépôts pétroliers chez son voisin dans le but de priver Moscou des revenus tirés de la vente d'hydrocarbures. Ces revenus servent notamment à financer l'effort de guerre russe. C'est la fin de ce flash. Une très bonne journée à notre écoute.
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1: Entrée dans le grenier de Willy et bienvenue en 1992. Nous sommes à Sarajevo le 3 août. L'ONU révèle l'existence de camps de concentration installés par les Serbes en Bosnie-Herzégovine. Des centaines de civils auraient déjà péri.

1 dans plusieurs pays, une vingtaine, dont les États-Unis, le Royaume-Uni, le Canada, le Mexique, la Belgique, le Danemark, la Finlande et bien sûr la France. Voici Black or White et Michael Jackson.

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3: Né le 17 décembre 1911 à Paris, André Claveau remporte un concours radiophonique en 1936 et se lance petit à petit dans le monde de la chanson et de la radio. Alors que la France est assiégée, il anime une émission sur Radio Paris en 1940. Les auditeurs sont en admiration derrière leur poste. Parallèlement, André Claveau interprète des chansons très mélodieuses, ajustées à la perfection par sa belle voix de baryton, comme « Cerisier rose et pommier blanc »,« Marjolaine »,« Domino » et surtout l'immortel « Bon anniversaire ».
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On le surnomme le prince de la chanson de charme. Il se produit également fréquemment sur scène comme à l'Européen et à l'ABC. Idole d'un grand nombre de femmes, il participe en 1958 au concours de l'Eurovision de la chanson et remporte le premier prix avec le titre « Dors mon amour ». 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

0: Ce grand charmeur se retire de la scène au début des années 70 et nous quitte le 4 juillet 2003 à Brassac, dans le Tarn-et-Garonne.
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2: Né le 31 décembre 1929 dans le département d'Eure-et-Loire, Maurice Fanon est le fils d'une institutrice. Il devient lui-même professeur d'anglais, mais dès la fin des années 50 est très marqué par les atrocités de la Deuxième Guerre mondiale. Il se met à écrire des chansons en rapport avec ces événements, comme le célèbre titre « La petite juive » en 1965, histoire vraie s'étant déroulée dans la ville de Chartres.
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2: Parallèlement, il rencontre l'interprète Pia Colombo, qui devient sa femme pendant 4 ans, et lui écrit des chansons qu'elle interprète à merveille. Au début des années 60, Maurice Fanon décide de chanter lui-même ses propres œuvres. Il enregistre alors son premier 33 tours en 1963 et remporte le grand prix du disque Charles Cros avec l'immortelle chanson intitulée « L'écharpe ».
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1: D'autres succès voient le jour, dont Avec Fanon, Jean-Marie de Pantin, Monsieur Léo de Hurlevent et Képicon. Après avoir encore composé pour Juliette Gréco et Mélina Mercouri, il décède le 30 avril 1991. Antimilitariste, il laisse derrière lui plusieurs disques remplis de sens et de passion, agrémentés d'une certaine révolte face aux actes ignobles de l'humanité.
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1: Il est 18h.
2: Bonsoir, ce soir encore, des orages touchent la façade ouest du pays. À noter que la vigilance rouge et la canicule s'étend à 14 départements de l'Est depuis ce midi et concerne au total 72 départements. Ce jeudi, le ministre de l'Éducation nationale, Édouard Geffray, dénombrait 13 500 écoles fermées ou avec des aménagements d'horaires en raison de la canicule. Emmanuel Macron accueillait Giorgia Meloni et Antibes ce jeudi à l'occasion du 36e sommet franco-italien. Après plusieurs mois de crispation entre les deux dirigeants, cette rencontre est perçu comme un rapprochement pragmatique alors que plusieurs accords, notamment défensifs, ont été signés au cours de la journée. Selon les nouvelles données publiées par l'INSEE hier, à la fin du premier trimestre 2026, la dette publique au sens de Maastricht s'établissait à 3536 milliards d'euros, soit une augmentation de 75,6 milliards après une baisse de 23,6 milliards au trimestre précédent. Exprimée en pourcentage du produit intérieur brut, elle s'établit à 117,5%. Après 115% au quatrième trimestre 2025. Un symbole du Made in France est entré en bourse aujourd'hui. L'entreprise spécialisée dans les sous-vêtements masculins, le Slip français, prévoit une augmentation de capital de 5 millions d'euros afin d'augmenter les capacités d'accompagner le développement industriel, d'investir dans des machines, des automates et du recrutement. Le prix de l'action est fixé à 14,80 €. La période de souscription va jusqu'au 8 juillet. Le vainqueur du Super Loto du 24 avril dans l'Orne ne s'est pas manifesté pour venir récupérer son gain de quelque 13 millions d'euros, une situation jugée exceptionnelle par la Française des Jeux. La somme sera intégralement remise en jeu. C'est la fin de ce flash, une bonne fin de journée à notre écoute.
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0: J'ai qu'une chose à vous dire, à vous tous, et vous avez devant vous quelqu'un qui vous dit un grand merci avec un grand cœur. C'est vous, les gens qui se déplacent pour venir nous voir chanter. J'aurais jamais pensé qu'un jour vous déplacerez pour moi. Vous rendez compte, qui aurait dit que la petite portugaise avec sa valise en carton qu'on payerait pour aller l'entendre.
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1: Tous ces instants si particuliers qui ont marqué ces 20 ans. 20 ans d'insouciance, de rêve, d'imagination, de poudre et de choc. Nous sommes en 1974, c'est le premier épisode. En 1974, les airs classiques réorchestrés sont très à la mode. On se souvient du groupe Exception à la fin des années 60 qui en avait fait une spécialité. Cette année, Valdo de los Ríos popularise Nabucco de Verdi en version pop orchestrale avec chœur. Ce qui permet aux profanes de découvrir des grands airs d'opéra.

Le mardi 2 avril au soir, les Français passent comme souvent leur soirée devant la télé. Soudain, le programme s'interrompt. Un communiqué laconique surprend toute la France. Le président Georges Pompidou est décédé à 21h. Il est vrai que depuis quelque temps, son aspect physique inquiétait. Lui-même disait avec ironie « À chacun ses ennuis, Nixon a le Watergate et moi je vais mourir ». Il n'avait pas encore 63 ans. Alain Poher assure l'intérim. Georges Pompidou, le président fumeur de Winston, est inhumé sans fleurs ni couronne à Orvilliers dans les Yvelines. La France en deuil doit élire un nouveau président. Pendant ce temps-là, la jeunesse française se déhanche sur un air qui invite à la danse. En 1974, dans les discothèques, on rock the boat.

Ça y est, le 20 mai, la France a un nouveau président. C'est Giscard à la barre. Valéry Giscard d'Estaing, 48 ans, candidat du changement dans la continuité. Bat sur le fil le socialiste François Mitterrand avec 50,7% des voix. Giscard, joueur de foot et d'accordéon durant sa campagne, veut une image populaire. Les présidentielles sont très médiatisées. Vous n'avez pas le monopole du cœur, adressé à François Mitterrand lors du débat télévisé par Giscard, marque les esprits. Il restera en mémoire la déroute de Jacques Chaban-Delmas à cause de divisions chez les gaullistes. Arlette Laguiller, la gauchiste, première femme à se présenter aux présidentielles. Et Alain Krivine, une vedette de mai 68. Jean-Marie Le Pen, candidat de l'extrême droite, est balayé, tout comme Jean Royer, le maire pudique de Tours, et le royaliste Bertrand Renouvin. Enfin, René Dumont, candidat écologiste, en pull-over rouge, avec son verre d'eau et sa pomme à la main, sensibilise les Français sur la fragilité de la nature. Ce sont les grands débuts de l'écologie en politique. Nous sommes à la fin de ce premier rendez-vous en 1974. À bientôt pour le deuxième épisode. On se quitte avec Gordon Lightfoot, Sundown.

0: Mais Serge était bon public, il adorait quand il y avait des failles. Il aimait qu'il y avait même des erreurs, parce qu'il savait que je ne supporterais pas un accident qui était avec une note qui n'était pas juste ou avec un mot qu'on ne comprenait pas. Alors je suppose que j'ai appris de chanter derrière un micro. Et après, pour le Bataclan, c'était grâce à Chéreau qui m'a donné le courage d'être sur scène. C'était très tard dans ma vie, très très tard.
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0: On est publié par l'INSEE hier à la fin du premier trimestre 2026. La dette publique au sens de Maastricht s'établissait à 3536 milliards d'euros, soit une augmentation de 75,6 milliards après une baisse de 23,6 milliards au trimestre précédent. Exprimée en pourcentage du produit intérieur brut, elle s'établit à 117,5% après 115% au quatrième trimestre 2025. Un symbole du Made in France est entré en bourse aujourd'hui. L'entreprise spécialisée dans les sous-vêtements masculins, le Slip français, prévoit une augmentation de capital de 5 millions d'euros afin d'augmenter les capacités d'accompagner le développement industriel, d'investir dans des machines, des automates et du recrutement. Le prix de l'action est fixé à 14,80€. La période de souscription va jusqu'au 8 juillet. Le vainqueur du Super Loto du 24 avril dans l'Orne ne s'est pas manifesté pour venir récupérer son gain de quelque 13 millions d'euros, une situation jugée exceptionnelle par la Française des Jeux. La somme sera intégralement remise en jeu. C'est la fin de ce flash, une bonne fin de journée à notre écoute.
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0: Tous ces instants si particuliers qui ont marqué ces 20 ans. 20 ans d'insouciance, de rêve, d'imagination, de poudre et de choc. Dans les chambres d'étudiants et chez les jeunes, qui écoutent des chansons à texte d'un nouveau genre, interprété par des chanteurs qui assument leur intellectualisme marginal, on peut trouver sur les pick-up les 33 tours de François Béranger, Jacques Higelin, Brigitte Fontaine et Areski, ou encore Frédéric May. Ces chanteurs hors mode ne passent pas en radio, ni à la télé. Et bien sûr, ils ne sont jamais classés dans les hit parades. On écoute Brigitte Fontaine et Areski Belkacem, L'été, l'été.

Cette année, la mini-jupe symbole de rébellion depuis 1962 semble bien en fin de règne. Le maxi supplante le mini, ou plutôt le mini se planque sous le maxi. Sous les maxi-manteaux ou les maxi-capes qui tombent jusqu'aux chevilles, les filles portent des mini-shorts et elles mettent des chaînes en or autour des chevilles. Alors que le couturier Jacques Estorel lance les costumes unisexes, les pantalons à pattes d'éléphant taille basse s'imposent dans toutes les circonstances. La mode 70 prend ses marques. Cette année, une collection de meubles en polyester et fibre de verre signée Markeld est vendue dans les prix uniques. C'est ainsi que le design entre chez Monsieur et Madame Tout-le-Monde. Le groupe Exception de la fin des années 60 n'est plus le seul à moderniser la musique classique. Les gens qui a priori ne s'intéressaient guère aux classiques vont découvrir, grâce au groupe Valdos de Los Rios, l'hymne à la joie de Mozart pour le plaisir des profanes et la désapprobation des mélomanes.

La chanson française, qui doit faire face à l'invasion des chansons étrangères, résiste grâce aux nombreuses émissions de télé et de radio qui lui sont réservées. Dans les nombreux hit-parades qui se développent de plus en plus sur les radios, on découvre un ensemble étonnant, une chorale de jeunes garçons qui chantent les grands problèmes de société. Les enfants s'intéressent donc aux aléas du monde. En tout cas, cela ne s'était jamais fait en chanson. Les Poppies deviennent la version pop des petits chanteurs à la croix de bois. Sélection des chansons à la mode avec, pour débuter, les Poppies. Non, je ne veux pas faire la guerre.

0: cheveux noirs et frisés, Julien Clerc s'est rhabillé après air et nous emmène sur la piste des savanes.
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0: Il est 20h.
3: Bonsoir, ce soir encore des orages touchent la façade ouest du pays. À noter que la vigilance rouge et la canicule s'étend à 14 départements de l'Est depuis ce midi et concerne au total 72 départements. Ce jeudi, le ministre de l'Éducation nationale, Édouard Geffrey, dénombrait 13 500 écoles fermées ou avec des aménagements d'horaires en raison de la canicule. Emmanuel Macron accueillait Giorgia Meloni à Antibes ce jeudi à l'occasion du 36e sommet franco-italien. Après plusieurs mois de crispation entre les deux dirigeants, cette rencontre est perçu comme un rapprochement pragmatique alors que plusieurs accords, notamment défensifs, ont été signés au cours de la journée. Selon les nouvelles données publiées par l'INSEE hier, à la fin du premier trimestre 2026, la dette publique au sens de Maastricht s'établissait à 3536 milliards d'euros, soit une augmentation de 75,6 milliards après une baisse de 23,6 milliards au trimestre précédent. Exprimée en pourcentage du produit intérieur brut, elle s'établit à 117,5%. Après 115% au quatrième trimestre 2025. Un symbole du Made in France est entré en bourse aujourd'hui. L'entreprise spécialisée dans les sous-vêtements masculins, le Slip français, prévoit une augmentation de capital de 5 millions d'euros afin d'augmenter les capacités d'accompagner le développement industriel, d'investir dans des machines, des automates et du recrutement. Le prix de l'action est fixé à 14,80 €. La période de souscription va jusqu'au 8 juillet. Le vainqueur du Super Loto du 24 avril dans l'Orne ne s'est pas manifesté pour venir récupérer son gain de quelque 13 millions d'euros, une situation jugée exceptionnelle par la Française des Jeux. La somme sera intégralement remise en jeu. C'est la fin de ce flash, une bonne fin de journée à notre écoute.
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0: On entend de Charles Aznavour telle chanson, de Charles Aznavour telle chanson, finit par dire qui est ce Charles Aznavour. Alors Charles Aznavour vient sur scène et on l'aime plus ou moins, mais on va vers le succès, on va vers le nom connu. J'étais en fait, mes chansons m'ont lancé comme une savonnette. Je suis devenu la savonnette Charles Aznavour. Qui est Charles Aznavour? Et on est venu voir qui était ce Charles Aznavour. Ça ne veut pas dire qu'on aimait ce que je faisais. Et au contenu, je pourrais dire même qu'il y avait un petit groupe qui aimait ce que je faisais, puis un grand groupe qui refusait. Mais il y a aussi le snobisme qui joue. Il était de bon ton, dans un certain milieu, d'aimer Charles Aznavour, et dans un autre milieu, de ne pas aimer Charles Aznavour. Il a fallu que je travaille beaucoup pour me faire aimer d'un peu tout le monde.
1: La

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2: Né le 22 octobre 1921 à Sète, fils d'une mère napolitaine, Georges Brassens est très vite fasciné par ses idoles que sont Charles Trenet, Vincent Scotto et Ray Ventura. En 1943, il est envoyé en Allemagne au STO, le service du travail obligatoire. Mais cela va à l'encontre de ses idées et il profite d'un week-end libre pour déserter et se réfugier à Paris, au fond de l'impasse Florimont, chez son amie Jeanne. À partir de ce moment-là, Georges écrit des poèmes. Patachou, qui possède un cabaret, le pousse alors à interpréter ses propres textes sur scène. Pas habitué et quelque peu timide, Georges accepte néanmoins. Le public est ébahi par sa verve littéraire. Pour la première fois dans l'histoire de la chanson francophone, un homme ose dire tout haut ce que tout le monde pense tout bas. Plusieurs de ses chansons sont censurées, dont notamment « Le Gorille », chanson décriant la peine de mort encore en vigueur en France en 1954. Il est vrai que son anticonformisme, son esprit de révolte, ne laisse personne indifférent.
3: La suite serait délectable, malheureusement je ne peux pas la dire et c'est regrettable, ça nous aurait fait rire un peu, car le juge au moment suprême criait maman, pleurait beaucoup, comme l'homme auquel le jour même il avait fait trancher le cou. Garogori,
2: Georges Brassens écrit près de 200 chansons, qui sont pour la plupart d'énormes succès, comme « Les copains d'abord », « La canne de Jeanne », « Les amoureux des bancs publics » ou bien encore « Mourir pour des idées ». Il monte une dernière fois sur scène en 1976 à Bobino, avant de se retirer. Georges Brassens meurt le 29 octobre 1981 à Saint-Gély-du-Fesque, dans le département de l'Hérault. Sa disparition soulève une énorme émotion. Celui qui craignait la mort plus que tout au monde repose au cimetière du Py à Sète, aux côtés de Pupchen, sa compagne. Peut-être que tonton Georges nous observe depuis son pain parasol.

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1: Bonjour à tous, aujourd'hui gros plan sur Justine Fraioli. Justine Fraioli voit le jour en 1980 à Toulouse. Au début des années 90, elle rejoint la série Fantomette qui passe sur France 3. Toujours adolescente, elle travaille comme stagiaire. Durant les vacances d'été, découvre sa vocation, l'animation. En 2004, elle fait une apparition dans Albert et Méchant. Plus tard, elle débute sa carrière d'animatrice professionnelle à la télé, devient également chroniqueuse, puis rejoint le groupe M6. Au même poste dont c'est pas trop tôt. Passionnée de 7e art, la jeune femme présente également plusieurs émissions sur le cinéma comme Émotionnel et La Nuit des Césars. Elle va également réaliser différents reportages pour 50 minutes Inside et pour l'émission Dans ma loge sur LCI. En 2008, elle est aux côtés de Jean-Pierre Pernaut pour animer Combien ça coûte sur TF1. Par la suite, elle se lance à la radio et co-anime plusieurs émissions. Elle devient également chroniqueuse dans l'émission Touche pas à mon poste pendant quelques temps. Depuis 2013, elle co-présente également de grands bêtisiers tout en continuant d'animer régulièrement différentes émissions à la radio. Justine Fraioli est la maman de Yasmine, née en 2001. On se retrouve très vite avec d'autres
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2: Né le 20 janvier 1876 à Léognan, en Gironde, Lucien Boyer débute sa carrière au Quetzar en 1896 dans un registre contestataire. En 1918, au sortir de la Grande Guerre, il demande à Borel Clerc de composer avec lui la Madelon de la Victoire. Cette œuvre lui vaut la Légion d'honneur pour sa contribution au moral des soldats. Parallèlement, il écrit de nombreuses pièces de théâtre, des revues, des opérettes et plus de 2000 chansons. Les plus célèbres restent sans conteste Les Goélands en 1911, Tu verras Montmartre en 1922, La trompette en bois en 24 et Mon Paris en 1925. Père du réalisateur et auteur de chansons populaires Jean Boyer, il meurt à Paris en 1942.
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2: Né le 18 mai 1913 à Narbonne, Charles Trenet quitte rapidement le département de l'Aude pour se rendre à Paris. Très jeune, il écrit des romans feuilletons, des poèmes, des chansons et fréquente les cabarets de jazz. Au début des années 30, il rencontre le pianiste suisse Johnny Hess et tous deux forment le célèbre duo surnommé Charlie Johnny. Son départ pour le service militaire en 1936 met fin à la collaboration entre les deux artistes. Charles Trenet se lance alors dans une carrière solo. Le public tombe immédiatement en admiration en reprenant les refrains de cet homme de génie. Je chante, fleurs bleues, vous êtes jolie, les oiseaux de Paris, papa pique, ou bien encore, boum!
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Ces textes rythmés d'une mélodie souvent swing font fureur lors de la Seconde Guerre mondiale. Surnommé le fou chantant, traîné apporte du baume au cœur face à la triste réalité vécue durant la période de l'occupation. Véritable bête de scène, il se produit dans un très grand nombre de salles du monde entier. Les succès s'enchaînent, parmi lesquels « Moi j'aime le musical »,« Route nationale 7 »,« À la porte du garage », sans oublier son titre international intitulé « La mer ».

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1: En 1999, à plus de 85 ans, et malgré une santé devenue précaire, il donne trois ultimes récitals à la salle Pleyel à Paris. Charles Trenet quitte ce monde le 19 février 2001 à Créteil à la suite d'une attaque cérébrale. La France pleure alors l'un de ses plus grands poètes.
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0: Chronique d'une génération, une émission de Serge Prual. Balade nostalgique et chronologique à travers les années 60, au rythme des chansons populaires. La famille de Catherine et Marc est typique des années 60. Deux parents unis et deux enfants, une fille, un garçon. Ils roulent en Peugeot et font partie des Français moyens qui peuvent se payer 15 jours de vacances par an. Cette année, ils vont peut-être visiter le parc d'attractions créé par l'acteur Jean Richard, la mer de sable qui ouvre ses portes à Ermenonville, à 40 km de Paris. Parc à thème avec train du Far West, camp Apache, village pygmé, saloon, pagode et plein d'autres attractions pour les enfants. Serge Gainsbourg, dandy avant-gardiste, inclassable, compose à tout va pour Brigitte Bardot, Jean-Claude Pascal, Juliette Gréco, Nana Mouskouri et la miraculée Isabelle Aubray qui vient de réchapper à un terrible accident de la route. Après ses débuts en 58, avec le poinçonneur des Lilas, Gainsbourg ne se laisse pas enfermer dans un style. Bien qu'il ne soit pas très populaire, cette année, il change d'ambiance en reprenant, au moins dans l'esprit, un jeu qui consiste à intercaler les lettres AV entre deux syllabes. Le javanais devient la javanaise, chantée par Gainsbourg en personne.
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1: Bien qu'il vende peu de disques, le visionnaire Serge Gainsbourg, qui en France a le statut d'auteur de génie, part à Londres chercher un son plus moderne. Robert Schuman, ex-ministre des Affaires étrangères, un des pères fondateurs de l'Europe, meurt cette année. Il avait ratifié le traité mettant la sidérurgie et l'industrie de guerre sous contrôle pour écarter le risque d'un nouveau conflit avec l'Allemagne. L'Europe des six était née avec l'Allemagne, l'Italie, le Benelux et la France. Un volcan sous-marin fait irruption près de l'Islande. Une île née, baptisée Surtsey. Elle fait 100 mètres de haut et 1 km de long et s'agrandira peu à peu.

Los Machucambos, les airs latinos sont toujours en vogue en 1963. Il y a aussi beaucoup de grandes premières. Le 2 avril, Moscou accepte l'établissement d'un téléphone rouge avec Washington. Le premier parking souterrain, construit sous l'esplanade des Invalides, ouvre à Paris. Le 15 juin, le premier hypermarché à Sainte-Geneviève-des-Bois est inauguré. C'est un carrefour de 2600 m², 5000 clients, 6 rues le premier jour. Cet hiver, Catherine et Marc vont à la montagne. Le ski devient populaire grâce aux classes de neige qui se développent. Le sport d'hiver est à la mode. Est-ce dû aux champions de ski, Kili et autres, Guachel, Perilla, Famos? En tout cas, ça se construit partout. Stations, téléski, building, on achète des canons à neige. Le premier ministre Georges Pompidou dit « Dans 5 ans, la France doit devenir la plaque tournante des sports d'hiver en Europe ». Le temps passe, mais n'efface pas le cha-cha-cha, la danse de l'amour toujours très prisée des adultes. Le temps est passé, on se quitte avec Dalida. À bientôt pour le troisième épisode de 1963.

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1: Il est 21h.
2: Bonsoir, ce soir encore, des orages touchent la façade ouest du pays. À noter que la vigilance rouge et la canicule s'étend à 14 départements de l'Est depuis ce midi et concerne au total 72 départements. Ce jeudi, le ministre de l'Éducation nationale, Édouard Geffrey, dénombrait 13 500 écoles fermées ou avec des aménagements d'horaires en raison de la canicule. Emmanuel Macron accueillait Giorgia Meloni à Antibes ce jeudi à l'occasion du 36e sommet franco-italien. Après plusieurs mois de crispation entre les deux dirigeants, cette rencontre est perçu comme un rapprochement pragmatique alors que plusieurs accords, notamment défensifs, ont été signés au cours de la journée. Selon les nouvelles données publiées par l'INSEE hier, à la fin du premier trimestre 2026, la dette publique au sens de Maastricht s'établissait à 3536 milliards d'euros, soit une augmentation de 75,6 milliards après une baisse de 23,6 milliards au trimestre précédent, exprimée en pourcentage du produit intérieur

0: exceptionnelle par la Française des Jeux. La somme sera intégralement remise en jeu. C'est la fin de ce flash, une bonne fin de journée à notre écoute.
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2: Né le 21 août 1950 à Montreux, Patrick Juvet passe son enfance à la Tour de Paix, non loin de Lausanne. Il découvre très vite les artistes et groupes américains des années 50 et 60, grâce à son père qui possède un commerce de disques. Il entre au Conservatoire de Lausanne dès l'âge de 6 ans, dans la classe de piano où il obtient un premier prix. En 1971, Patrick Juvet parvient à persuader l'attaché de presse Florence Aboulker qu'il possède un talent certain de compositeur. De fil en aiguille, Eddie Barclay lui donne sa chance et le jeune Suisse sort alors un premier 45 tours intitulé « Romantique, pas mort ». Mais c'est son second disque, La Musica, qui fera exploser les ventes avec plus de 300 000 exemplaires.
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Fort de cet immense succès, Patrick Juvet enregistre alors d'énormes tubes dans les années 70, parmi lesquels « Rappelle-toi Minette »,« Au même endroit, à la même heure » et « Sonia ».

Malheureusement, Patrick Juvet voit sa notoriété décliner dès la fin des années 80. Il sombre alors dans la drogue et l'alcool et s'installe à Barcelone au début des années 2000. Victime sans doute d'un arrêt cardiaque, il est retrouvé sans vie le 1er avril 2021.

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3: Née le 30 mars 1930 à Paris, Estella Blin débute sa carrière artistique dès 1954 au cinéma en jouant dans Les Fruits Sauvages du réalisateur Hervé Bramberger, film récompensé par le Léopard d'Or du Festival de Locarno. Parallèlement au cinéma, Estella Blin enregistre dans le courant des années 60 plusieurs 45 tours, dont Je n'aime que toi, Hurlevent et Toi. Malheureusement, sa carrière d'actrice se fait de moins en moins pressante dans le courant des années 70. Déçue de ne jamais avoir été plus largement reconnue, elle se retire alors de la scène publique. Dépressive, accusant de nombreux revers sentimentaux, cette artiste blonde que l'on considérait comme l'une des plus jolies starlettes des années 50 se suicide avec une arme à feu sur la plage de Port-Vendres le 1er janvier 1982.

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3: Entrez dans le grenier de Willy et bienvenue en 1992. Nous sommes à Sarajevo le 3 août. L'ONU révèle l'existence de camps de concentration installés par les Serbes en Bosnie-Herzégovine. Des centaines de civils auraient déjà péri.

loin dans plusieurs pays, une vingtaine, dont les États-Unis, le Royaume-Uni, le Canada, le Mexique, la Belgique, le Danemark, la Finlande et bien sûr la France. Voici Black or White et Michael Jackson.

0: Je jouais du piano et puis j'habite un appartement et comme dans tous les appartements, le piano ça fait du bruit. Hein. Tous les gens se plaignaient, oui, il a joué à 10h du soir, il a joué à 3h ce matin. J'étais un merdeur, quoi. Et puis après j'ai fait des chansons pour Edith et l'emmerdeur était devenu, vous savez, au troisième étage, il y a le compositeur d'Edith Piaf. Et là j'avais droit à des bonjour monsieur, merci monsieur. Plus jamais personne ne s'est plaint que je faisais du bruit. Ça faisait partie du miracle.
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2: Né le 20 janvier 1876 à Léognan, en Gironde, Lucien Boyer débute sa carrière au Quetzar en 1896 dans un registre contestataire. En 1918, au sortir de la Grande Guerre, il demande à Borel Clerc de composer avec lui la Madelon de la Victoire. Cette œuvre lui vaut la Légion d'honneur pour sa contribution au moral des soldats. Parallèlement, il écrit de nombreuses pièces de théâtre, des revues, des opérettes et plus de 2000 chansons. Les plus célèbres restent sans conteste Les Goélands en 1911, Tu verras Montmartre en 22, La trompette en bois en 24 et Mon Paris en 1925. Père du réalisateur et auteur de chansons populaires Jean Boyer, il meurt à Paris en 1942.
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2: Né le 14 septembre 1946, Gérard Fournier, dit Papillon, est une figure emblématique du rock'n'roll français des années 60. Il débute sa carrière au sein du groupe des Players en 1962, avant de poursuivre son parcours auprès des Mercenaires, des Lionceaux, des Aristocrates et du groupe surnommé Triangle en 1967. Par la suite, il entame une carrière solo qui n'est malheureusement pas vraiment reconnue. Il enregistre néanmoins quelques 45 tours comportant des titres comme « La planète rock'n'roll »,« C'est cher »,« Le rock plus l'électricité » et « Le réveil de la mie ». Papillon nous quitte le 3 janvier 1989 des suites d'une septicémie.
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2: Il est 22h.
3: Bonsoir, ce soir encore des orages touchent la façade ouest du pays. À noter que la vigilance rouge et la canicule s'étend à 14 départements de l'Est depuis ce midi et concerne au total 72 départements. Ce jeudi, le ministre de l'Éducation nationale, Édouard Geffrey, dénombrait 13 500 écoles fermées ou avec des aménagements d'horaires en raison de la canicule. Emmanuel Macron accueillait Giorgia Meloni à Antibes ce jeudi à l'occasion du 36e sommet franco-italien. Après plusieurs mois de crispation entre les deux dirigeants, cette rencontre est perçu comme un rapprochement pragmatique alors que plusieurs accords, notamment défensifs, ont été signés au cours de la journée. Selon les nouvelles données publiées par l'INSEE hier, à la fin du premier trimestre 2026, la dette publique au sens de Maastricht s'établissait à 3536 milliards d'euros, soit une augmentation de 75,6 milliards après une baisse de 23,6 milliards au trimestre précédent. Exprimée en pourcentage du produit intérieur brut, elle s'établit à 117,5%. Après 115% au quatrième trimestre 2025. Un symbole du Made in France est entré en bourse aujourd'hui. L'entreprise spécialisée dans les sous-vêtements masculins, le Slip français, prévoit une augmentation de capital de 5 millions d'euros afin d'augmenter les capacités d'accompagner le développement industriel, d'investir dans des machines, des automates et du recrutement. Le prix de l'action est fixé à 14,80€. La période de souscription va jusqu'au 8 juillet. Le vainqueur du Super Loto du 24 avril dans l'Orne ne s'est pas manifesté pour venir récupérer son gain de quelque 13 millions d'euros, une situation jugée exceptionnelle par la Française des Jeux. La somme sera intégralement remise en jeu. C'est la fin de ce flash, une bonne fin de journée à notre écoute.
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1: Bonjour à tous, dans l'actualité musicale du jour, les L5, le girls band des années 2000, se reforment pour la Pat Patrouille. Les 5 chanteuses ont enregistré la bande originale de la Pat Patrouille, Mission Dino, la suite du film animé adoré des petits. Claire, Marjorie, Alexandra, Louise, Joseph et Coralie sont donc de retour pour ce projet spécial Pat Patrouille. Les chanteuses ont confié il y a quelques jours qu'elles avaient été ravies de se retrouver 25 ans après la formation des L5 et 19 ans après l'arrêt du groupe pour chanter ensemble le thème du générique de la Pat Patrouille, le film Mission Dino. Les chanteuses de girls band iconique ne se contentent pas de chanter, elles ont aussi prêté leur voix dans la version française à 5 personnages de la fameuse Patrouille à pattes. La chanson Encore et Encore, qui sort donc depuis le début du mois, a été composée par Adé, ex-membre de Thérapie Taxi, Sylvain Dutu, ex-chanteur de Boulevard Désert, et Pierre Cheguillaume, le producteur de Zao de Sagazon. La version sur grand écran du dessin animé pour enfants Pat Patrouille, le film Mission Dino, sera en salle, rappelons-le, dès le 5 août prochain. On se retrouve très vite avec d'autres actualités musicales.

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4: Né le 27 mars 1919 à Beauvais, Pierre Roche reste l'indémodable partenaire de Charles Aznavour, avec lequel il forme le duo Roche et Aznavour au début des années 40. La carrière de Pierre Roche débute véritablement en pleine Deuxième Guerre mondiale. Alors que sa ville natale de Beauvais est quasiment détruite par l'armée allemande, il part à Paris afin d'assouvir sa passion dans le calme, à savoir jouer du piano d'oreille et par cœur. En 1942, il rencontre un certain Varenag Aznavourian, communément appelé Charles Aznavour. Le duo se forme, Charles chante et Pierre l'accompagne au piano. Tous deux composent des chansons qui sont également reprises par Georges Houlmer, Lucienne Delisle et Eddy Constantine. Parmi leurs plus grandes interprétations, mentionnons « En revenant du Québec »,« C'est le printemps »,« Je n'ai qu'un sou » et surtout « J'ai bu ». Titre qui permet à Pierre Roche de remporter le prix du disque en 1947.

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1: Les deux compères travaillent ensemble jusqu'en 1960 avant de se séparer. Par la suite, Pierre Roche épouse la célèbre chanteuse québécoise Aglaé. Elle lui écrit plusieurs chansons. À la fin de sa vie, il dit avec fierté avoir interprété des milliers de chansons en l'espace de 19 ans, sans parler de la composition de près de 500 autres. Cet artiste très prolifique nous quitte le 29 janvier 2001.

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0: 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J'étais heureuse. 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Ai-je eu raison d'abandonner mon métier que j'aimais pour tenter la grande aventure de la chanson? 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Mais j'avais tellement, tellement envie de chanter.
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1: Il y a beaucoup de chanteurs que j'aime. Mais j'ai un petit faible pour Charles Aznavour. Et j'ai voulu absolument que dans mon deuxième disque, il me porte bonheur. C'est pour ça que j'y chante l'une de ses plus ravissantes chansons, que souvent sur la butte, quand je voyais passer les amoureux, je fredonnais pour moi.

Ne croyez pas malgré tout que je suis exclusivement une sentimentale idiote. Vous savez ce que mes amis me reprochent? Ils m'accusent de trop aimer justement la gaieté, la joie, le bruit, les fêtes foraines, le musette, tout ce qui est clinquant, populaire et faubourien. C'est vrai, et je ne m'en cache pas. L'une de mes danses préférées, c'est la java. J'espère simplement que malgré le titre de celle-ci, elle n'est pas la dernière que je vous offrirai.

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0: Et nous étions à la sortie de la Scala un soir dans le hall quand la salle se vidait et du haut de la galerie, il y avait un ouvrier qui descendait et qui appelle ainsi sa femme. Eh, viens, Poupou, il lui fait, viens.
1: Oui.
0: Ça y est, que je dis à Christine, voilà notre phrase, c'est viens, Poupou, le viens, Poupou, le viens, qui arrivera après, comme un coup de tympan dans les oreilles, et tu verras que ça peut encore aller faire. On a mis des paroles là-dessus, mais chanté aussitôt, et ça a été tellement que les négrillons à Madagascar en débarquant les bagages des voyageurs chantent cette air-là.
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1: Il est 23h.
2: Bonsoir, ce soir encore des orages touchent la façade ouest du pays. À noter que la vigilance rouge et la canicule s'étend à 14 départements de l'Est depuis ce midi et concerne au total 72 départements. Ce jeudi, le ministre de l'Éducation nationale, Édouard Geffray, dénombrait 13 500 écoles fermées ou avec des aménagements d'horaires en raison de la canicule. Emmanuel Macron a accueilli Giorgia Meloni et Antibes ce jeudi à l'occasion du 36e sommet franco-italien. Après plusieurs mois de crispation entre les deux dirigeants, cette rencontre est perçu comme un rapprochement pragmatique alors que plusieurs accords, notamment défensifs, ont été signés au cours de la journée. Selon les nouvelles données publiées par l'INSEE hier, à la fin du premier trimestre 2026, la dette publique au sens de Maastricht s'établissait à 3536 milliards d'euros, soit une augmentation de 75,6 milliards après une baisse de 23,6 milliards au trimestre précédent. Exprimée en pourcentage du produit intérieur brut, elle s'établit à 117,5%. Après 115% au quatrième trimestre 2025. Un symbole du Made in France est entré en bourse aujourd'hui. L'entreprise spécialisée dans les sous-vêtements masculins, le Slip français, prévoit une augmentation de capital de 5 millions d'euros afin d'augmenter les capacités d'accompagner le développement industriel, d'investir dans des machines, des automates et du recrutement. Le prix de l'action est fixé à 14,80 €. La période de souscription va jusqu'au 8 juillet. Le vainqueur du Super Loto du 24 avril dans l'Orne ne s'est pas manifesté pour venir récupérer son gain de quelque 13 millions d'euros, une situation jugée exceptionnelle par la Française des Jeux. La somme sera intégralement remise en jeu. C'est la fin de ce flash, une bonne fin de journée à notre écoute.
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Entrez dans le grenier de Willy et bienvenue en 1992. Nous sommes à Sarajevo le 3 août. L'ONU révèle l'existence de camps de concentration installés par les Serbes en Bosnie-Herzégovine. Des centaines de civils auraient déjà péri.

1 dans plusieurs pays, une vingtaine, dont les États-Unis, le Royaume-Uni, le Canada, le Mexique, la Belgique, le Danemark, la Finlande et bien sûr la France. Voici Black or White et Michael Jackson.

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2: Né le 9 octobre 1944 à Dax, dans le département des Landes, Sophie Ekey débute sa carrière dans la chanson en accompagnant Johnny Hallyday dans ses tournées. En 1975, elle représente Monaco lors du concours de l'Eurovision et prend la 13e place grâce au titre « Une chanson, c'est une lettre ». D'autres tubes suivent, parmi lesquels « Reviens vite et oublie »,« T'es pas seul au monde », »,« L'âge heureux » et « Les jeux sont faits ». Par la suite, Sophie Ekey devient à la fois speakerine sur TMC et animatrice sur la radio RMC. Elle présente notamment le Carlotto avec Jean-Pierre Foucault, avant de rejoindre RTL Télévision au début des années 80. En 1995-96, elle produit l'émission intitulée « Comme chez vous ». Atteinte d'anévrisme, elle disparaît à Paris le 28 octobre 2012.

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2: Née le 10 mai 1928 à Paris, Annabelle Buffet vit dans une famille bourgeoise juive. Secouée par le suicide de ses parents alors qu'elle n'a que 7 ans, elle lutte pour s'en sortir. Belle femme au corps élancé, elle devient mannequin et une icône remarquée de Saint-Germain-des-Prés. En 1958, Annabelle se marie avec le célèbre peintre Bernard Buffet et en devient sa muse. Artiste touche-à-tout, autodidacte, elle écrit, chante et grave plusieurs chansons comme « Côté gauche » en 69, « L'un sans l'autre » en 70, « J'ai un excellent caractère » en 72 ou bien encore « L'aventure » en 76. En 1999, son mari, atteint de la maladie de Parkinson, met fin à ses jours. Amie de Françoise Sagan et de Juliette Gréco, Annabelle Buffet s'éteint le 3 août 2005 à Neuilly-sur-Seine.

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0: Il la remercie de l'avoir accompagné à la gare.
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1: Il est minuit.
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2: Né le 13 octobre 1945, Christophe, de son vrai nom Daniel Bévilacqois, est né à Juvisy-sur-Orge. Après des études secondaires chaotiques, il crée en 1961 le groupe Danny Baby et les Hooligans, qui interprètent des standards du rock. Ses idoles sont alors Elvis Presley et John Lee Hooker. C'est en 1965 qu'il sort son premier album sous le nom de Christophe, avec deux titres incontournables, Aline et les Marionnettes. Moi.

Après un passage à vide, à la fin des années 60, il revient en 1973 avec un nouvel album, Les Paradis Perdus, et un nouveau tube, Señorita.

Disparu à nouveau de la scène et du disque, Christophe revient en 1996 avec un nouvel album, Bevilacqua, dont il a pour la première fois écrit les textes. Il devient alors un phénomène culte et son retour sur scène en 2002 est un véritable événement. Ne rêvant que de belles voitures et de fringues, il meurt le 16 avril 2020.

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3: Née le 4 mars 1951 à Paris, Rose Laurent se passionne très jeune pour la chanson et découvre la voix extraordinaire de la chanteuse américaine Dionne Warwick. Âgée d'une vingtaine d'années, elle devient la chanteuse du groupe Sandrose. Après quelques 45 tours peu remarqués sous le pseudonyme de Rose Merrill, elle fait la connaissance du compositeur et musicien Jean-Pierre Gousseau. Tous deux travaillent ensemble et rencontrent un premier succès en 1979 avec le titre « Survivre ».

Rose Laurent enregistre dans les années 80-90 plusieurs albums plus ou moins considérés. Son plus grand succès demeure toutefois Africa, issu de l'album surnommé Déraisonnable. Gravement malade, elle nous quitte le 29 avril 2018 à Paris.

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1: Il est 1h. 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
2: Né le 29 septembre 1884 à Bordeaux, Gaston Gabaroche suit des études musicales au conservatoire. À partir de 1907, il interprète ses propres chansons dans le cabaret de la Lune Rousse. Plusieurs de ses œuvres sont reprises par Félix Mayol, dont « Les regrets »,« Les doigts » et « Je vous aime toutes ». Après la Première Guerre mondiale, il écrit des chansons pour plusieurs artistes de sa génération, parmi lesquels « Faut jamais dire ça aux femmes » et « Je ne peux pas vivre sans amour » pour Maurice Chevalier, ainsi que « Un soir à la Havane »,« Les beaux dimanches de printemps » et « Ma banlieue » pour Ray Dacquer. Durant sa longue carrière, Gaston Gabaroche compose près de 2000 chansons. Il décède à Marseille le 28 août 1961.

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2: Né le 14 novembre 1926 à Valence, dans le département de la Drôme, Marc Arian est fils d'immigrés arméniens de nationalité libanaise. Il travaille avec son père dans la confection d'aliments orientaux. Après avoir frôlé la mort à 18 ans, en tombant malade, Marc se décide à apprendre la musique. Il veut devenir chanteur, mais pour y parvenir, il lui faut bien évidemment apprendre le solfège, le piano et l'harmonie. Après s'être familiarisé avec la musique et écrit ses premiers textes, il part à Paris pour tenter de dénicher un éditeur. Las, personne veut de lui. Il crée alors sa propre marque de disques et d'édition, ce qui lui permet cette fois-ci d'enregistrer et de faire paraître ses œuvres. Cathy, Je l'aime comme ça, Georgina, Istanbul et surtout numéro 1 hit parade de mon cœur en 1965 qui rencontre un réel succès. Il meurt en Belgique le 30 décembre 1985.

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